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1: Bonsoir, ici Marie-Christine Trottier, au micro d'Ici Musique et Ici Musique Classique. Je suis très heureuse de vous accueillir. On prend une bonne respiration. L'émission démarre sur les chapeaux de roue.

de David Popper. On ouvre avec la danse des elfes, un mouvement perpétuel, rapide, vraiment très rapide, qui demande une excellente technique, une pièce de salon charmante mais redoutable pour le violoncelliste Jean-Guyenne Queyras, accompagné ici par Alexandre Tarot. Cette pièce figure sur l'album de 2019 Jean-Guyenne Queyras et Alexandre Tarot, complices, de même que sur la nouvelle compilation Tarot et Queyras, 30 ans de duo. Bravo à ces deux bons musiciens. Et quant à l'expression sur les chapeaux de roue, elle provient du sport automobile au début du 20e siècle, c'est ça? Quand un bolide atteignait une vitesse élevée, les enjoliveurs, les fameux chapeaux de roue, frottaient la route, d'où l'expression. On garde avec nous cette as de la conduite du violoncelle, Jean-Guyenne Queyras. Il joue avec Abéa Zimmermann, qui remplace la clarinette avec son alto, et le pianiste Javier Perianesh. Le trio interprète les troisième et quatrième mouvements du trio en la mineur de Brahms. Une musique qui offre une douce mélancolie et, par moments, une énergie gitane.

Vraiment très enlevant, les troisième et quatrième mouvements du trio en la mineur de Brahms. Sur la pochette de son album, le pianiste Antoine Laporte est photographié dans le 6e arrondissement à Paris, devant la maison où a habité le compositeur français Gabriel Pierné de 1900 à 1937. Le musicien montréalais précise que la musique française au tournant du 20e siècle ne se limite pas au trio Ravel, Debussy, Fauré. Non, non, non, il y a d'autres trésors, comme il dit, comme par exemple Gabriel Pierné. Antoine Laporte consacre tout un album à cette figure musicale incontournable de son époque. Le pianiste Antoine Laporte joue quelques pièces de Gabriel Pierné, un menuet, une valse, suivi d'un nocturne.

trois pièces de Gabriel Pierné. On va traverser la Manche. On se reporte à la fin du 17e siècle alors que la Société musicale de Londres organisait chaque année un grand concert pour souligner la fête de Sainte-Cécile. Mais pas la Sainte-Cécile, martyre chrétienne, non. On célébrait plutôt la Sainte patronne des musiciens. Des laïcs tenaient à fêter la musique elle-même afin de propager l'avancement de cette divine science. De grands compositeurs de l'époque ont ainsi créé des œuvres en hommage à Sainte-Cécile. On pense tout de suite à Purcell, dont l'ode Hail Bright Cecilia a été créée en 1692, le 22 novembre. C'est l'une des dernières grandes œuvres du compositeur anglais qui s'est éteint trois ans plus tard, un 22 novembre, le jour même de la Sainte-Cécile. Les odes de Purcell étaient énormément appréciées en raison de la qualité de l'écriture. À la manière de Jean-Sébastien Bach, elles sont de véritables cantates pour chœur, solistes et orchestre à cordes, renforcées par les trompettes, les flûtes à bec et les hautbois. L'ensemble, le poème harmonique et les solistes, dirigés par Vincent Dumestre, ont enregistré « Hail, Bright Cecilia » d'Henry Purcell. En voici quelques extraits.

Hail Bright Cecilia d'Henry Purcell. Oh, elle doit être contente, Sainte Cécile, là où elle repose. Quelle belle version que celle de l'ensemble, le poème harmonique, dirigé par Vincent Dumestre. En 2024, la flûtiste néerlandaise Lucie Horsch rendait hommage à son compatriote, le flûtiste et chef d'orchestre Frans Bruggen, qui nous quittait 10 années auparavant. Vous devriez voir l'impressionnante collection de flûtes à bec sur la pochette de son album Le projet Frans Bruggen. Lucie Horsch fait entendre 15 flûtes anciennes de sa collection personnelle, des flûtes qui datent de la fin du 17e et du début du 18e. Elle doit s'adapter à chacune, elles sont très différentes les unes des autres, très délicates aussi. Plusieurs de ces flûtes anciennes ne peuvent être jouées pendant plus de 3 minutes à la fois. Nous l'entendrons, Lucie Horsch, dans 3 extraits du 4e concert de François Couperin. Elle utilise 2 flûtes à bec anglaises. L'une est en bois de buis, une essence qui donne un son plus délicat que les bois francs, et l'autre, flûte, est en érable.

Les flûtes si anciennes et si délicates de Lucie Horch jouaient Couperin. Et bien maintenant, on s'en va rejoindre le pianiste Jan Lichetsky. Vous savez, il avait 15 ans seulement lorsqu'il a été choisi Révélation Radio-Canada. C'était en 2010, faites le calcul. Alain Brunet du site Panem 360 a récemment questionné le pianiste sur sa perception du chemin parcouru depuis ses tout débuts. Avec beaucoup de maturité, Jan lui raconte qu'il a oublié les enjeux de toute cette pression que l'on met sur les enfants surdoués. Il a depuis rencontré de grands musiciens, il a beaucoup appris d'eux. Il a gardé les yeux bien ouverts, ça lui a permis de créer quelque chose de neuf en restant lui-même. C'est comme ça qu'il voit sa propre évolution. Jan Lichetsky vient tout juste de lancer un album consacré aux concertos numéro 9 et 22 de Mozart. Pouvoir se plonger dans le génie musical de Mozart est un véritable privilège, dit-il. Sa musique pure, élégante et profonde est stimulante intellectuellement et elle procure d'immenses satisfactions. Si j'avais choisi Mozart pour mon premier enregistrement chez Deutsche Grammophon en 2012, c'était pour ça, pour partager l'immense joie que procure sa musique. Plus d'une décennie et 10 enregistrements plus tard, il est ravi de revenir à la musique de Mozart en ayant le sentiment de renouer avec le début de son parcours. On écoute cette nouveauté. Accompagné par l'Orchestre symphonique de Bamberg, dirigé par Manfred Honeck, Jan Lichetsky joue le concerto pour piano numéro 22 de Mozart.

Ah, comme ça rappelle le film Amadeus, ce troisième mouvement. Et celui qui jouait avec une touche si juste, si parfaite, accompagné par l'Orchestre symphonique de Bamberg, dirigé par Manfred Honeck, Jan Liechtenstein. Il interprétait le concerto pour piano numéro 22 de Mozart. Vous êtes à l'écoute de toute une musique sur Ici Musique, au microphone Marie-Christine Trottier. On va maintenant aller retrouver Bach et le violoniste Renaud Capuçon. Cet enregistrement des sonates et partitas qu'on va écouter maintenant a été pour lui un moment extrêmement fort, dit-il. Il était seul face à Bach et, comme il est croyant, face à Dieu. Pour l'enregistrement, il fallait trouver l'endroit idéal. Ni une salle de concert, ni une salle de répétition. Plutôt un endroit où il se sente bien, qui se sente chez lui en toute sérénité et qui sonne bien. Ben, il a trouvé un studio à Berlin où il était seul avec le preneur de son. Et à propos des sonates et partitas pour violon seul, Renaud Capuçon dit que c'est la musique la plus pure au monde. Bach lui donne l'impression d'être un kiné, un chiro de l'âme. Il vous remet en place spirituellement. On a tous besoin de ça. Vivement la musique.

Seul avec son preneur de son dans un magnifique studio à Berlin, nous entendions le violoniste Renaud Capuçon qui jouait la sonate pour violon numéro 1 BWV 1001 de Jean-Sébastien Bach. On prête l'oreille à Cor Leonie, ce cœur d'homme basé à Vancouver. Sur l'album This Air, This Earth, on découvre The Things We Leave Behind, les choses qu'on laisse derrière, de la compositrice et autrice australo-américaine Melissa Dunphy. Des instantanés de la vie des gens à travers les objets qu'ils laissent derrière eux après leur décès. The Things We Leave Behind est en 6 mouvements. Cor Leonie est dirigé par le chef de chœur américain Eric Light. On en écoute quelques-uns de ces 6 mouvements.

la poupée, les choses qu'il a laissées derrière, l'engagement et enfin le meilleur papa du monde. Corleone, le cœur de lion, chantait 4 extraits de The Things We Leave Behind, les choses qu'on laisse derrière de Melissa Dunphy. En plus de la musique, elle a aussi écrit les paroles. Oui, c'est vrai, on en laisse plein de choses lorsqu'on quitte ce monde. Les vivants font des découvertes insoupçonnées. Eh bien, c'est l'heure de se quitter. Stanley s'en vient dans un moment sur Ici Musique pour vous présenter ses choix de musique en jazz. Vous, bien, si ça vous tente, vous pouvez m'écrire, m'envoyer des commentaires. Il y en a qui le font pendant l'émission. D'autres attendent plutôt après ou le lendemain, mais ça me fait toujours plaisir. Et même Guylaine et moi, on prend plaisir à vous lire et à vous répondre aussi. Alors, vous allez sur la page de l'émission, la petite bulle de conversation. Sinon, toute une musique en un seul mot, @radiocanada.ca. Alors, c'est très simple comme tout. Je remercie l'équipe de Toute une musique, Pierre Lévesque à la console, Pierre-Olivier Allary à la recherche et la réalisatrice Guylaine Picard au choix des musiques. Je m'appelle toujours Marie-Christine Trottier. Bonne nuit, adieu les soucis, à demain.

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6: Bonsoir. Au microphone d'Ici Musique, Stanley Péan. Bienvenue à Quand le jazz est là.

Silva propose un amalgame de fado et de jazz de ce disque paru en 2017 et mettant à contribution le guitariste Ivan Garzon, le pianiste Yannick Anctil, le contrebassiste Olivier Babaz, l'accordéoniste Sergio Popa. Nous écoutions Adu Mestico Amagna. Suzy Silva chante au Bowie Speakeasy sur la rue Sainte-Hélène à Montréal demain à 19h, ainsi qu'à la Maison Home de Montréal toujours samedi à 18h. Avec ça, bonsoir à nouveau. À quand le jazz est là ce soir, nous écouterons notamment le clarinettiste Don Byron et le pianiste Brad Mehldau, deux étoiles de la scène américaine de passage de ce côté-ci de la frontière cette semaine. Byron s'installera en effet en résidence au Rex de Toronto, sur la scène duquel il retrouvera ses vieux complices du Newfield Okeepinty Jazz Orchestra à compter de demain et jusqu'à samedi, tandis que Mehldau se produira en duo avec son confrère Kirill Gerstein à Ottawa, Montréal et Toronto. Par ailleurs, nous prêterons aussi l'oreille à des extraits du plus récent album de l'Auguste Quartet qui entreprend ces jours-ci une tournée pan-canadienne et du Gordon Shirt Trio qui joue à la Jazz Room de Kitchener-Waterloo ce week-end. Pour le moment, revoici Suzy Silva et un autre extrait de Fadaz, sa chanson Fado Tango Afro-Cubano.

Calle de los Tres Hermanos, une chanson tirée de Toujours Dimanche, le premier album officiel de l'autrice, compositrice, interprète et musicienne Sophie Lemaire, lancé en 2009 aux productions de Londres. La sortie de cet album coïncidait avec une période marquante pour l'artiste qui avait été retenue parmi les finalistes du concours Apéro à l'Opéra de l'Opéra de Montréal et soliste au Gala de l'Opéra de Montréal avec l'Orchestre Métropolitain la même année. Décrit comme un recueil de chansons à texte, le disque mêlait néanmoins diverses influences dans une ambiance oscillant entre pop, folk, jazz et baroque, caractéristiques de l'éclectisme de Sophie Lemaire. Autre bel exemple de cette fusion, de cet éclectisme, la chanson « Une danse » tirée du même disque, chanson où le pianiste Paul Schroffel s'éclate littéralement dans un solo d'inspiration afro-cubaine.

Originalement enregistré en 1996 en 6 jours, Buena Vista Social Club est l'album homonyme d'un groupe de musiciens vétérans cubains réunis par Juan de Marcos González, dont plusieurs sont aujourd'hui hélas décédés, comme le percussionniste Ibrahim Ferrer, le contrebassiste Orlando Cachito López, le pianiste Ruben González, le trompettiste Manuel Mirabal. Sorti en 1997 sous étiquette Nonesuch, ce disque est devenu un véritable phénomène international et l'album de musique cubaine le plus vendu de tous les temps. Nous venons d'en entendre la piste intitulée Pueblo Nuevo. Toto de la Osa et Los Santos présenteront un hommage à Buena Vista Social Club à la brasserie Beaubien à Montréal jeudi à 20h. Un autre hommage avec Jordan Martinez est également prévu au cabaret Le Balcon, toujours à Montréal, le vendredi 15 mai prochain. Sur ce, écoutons la reprise d'un des airs les plus réputés du répertoire du Buena Vista Social Club, Chan Chan de Compay Segundo, par le pianiste dominicain Michel Camilo. C'est une plage de son album What's Up, paru chez Sony en 2013.

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Good Nose, une piste de l'album Pedaling Falsehoods du batteur Jacob Wutzke, un titre qui fait penser à l'actuelle Maison Blanche, un disque enregistré en 2025 par Wutzke en compagnie de Raphaël Salazar à la trompette, Marie-Fatima Rudolph au piano et de Vaughn Cunningham à la contrebasse. Le trompettiste Raphaël Salazar mène un sympathique combo au Magpie Magique, un nouveau bar à cocktails sur la rue Saint-Denis à Montréal, les samedis 9, 16, 23 mai prochains à 20h. Jacob Chung et Jacob Wutzke seront de la partie le 23. Marie-Fatima Rudolph, quant à elle, tourne ces jours-ci au sein de l'Auguste Quartet qui a entrepris une tournée pancanadienne. Ils se produisent au Jazz Bistro de Toronto demain, au Basement de Saskatoon vendredi, au Yardbird Suite d'Edmonton samedi, au Charles Landing de Port Alberni en Colombie-Britannique dimanche, à la Coda de Victoria mardi, au Club Frankies de Vancouver le jeudi 14 mai prochain, et ça se continuera dans les prochaines semaines. Nous écouterons maintenant Il Cappello di Mia Sorella, une plage de l'album Particules Sonores, enregistré par ce groupe mené par le contrebassiste Alain Bédard et mettant à contribution, je le rappelle,

Céleste, au pluriel, une deuxième plage pour ce soir de Particules sonores, le plus récent disque de l'Auguste Quartet mené par le contrebassiste Alain Bédard, une production FND datée de l'automne 2024. On se rappellera avec tristesse que depuis l'apparition de ce disque, le saxophoniste Mario Allard est décédé dans des circonstances aussi tragiques qu'absurdes en janvier 2025. C'est son confrère Eric Hove qui lui succède au sein du groupe qui a entrepris une tournée pancanadienne. Je vous rappelle qu'il joue au Jazz Bistro de Toronto demain, au Basement de Saskatoon vendredi, au Yardbird Suite d'Edmonton samedi, au Charles Landing de Port Alberni dimanche, à la Coda de Victoria mardi et enfin au Club Frankies de Vancouver jeudi prochain. Le saxophoniste Corey Weeds, dans le cadre des soirées Wednesdays Wine Weeds du Club Frankies de Vancouver, justement, se produira les 6, 13 et

et 20 mai prochain à 20h. Également en trio pour la fête des mères au Club Frankie's, toujours dimanche à 11h. Voici Corey Weeds en conciliabule avec le pianiste vétéran Bernie Senensky sur le plus récent album de celui-ci, Duos, paru chez Cellar Live cet hiver. Écoutons leur version du standard My One and Only Love.

Lowell's Bowel par la formation Barry Romberg's Random Access sous la direction du batteur Barry Romberg avec notamment Kirk McDonald au saxophone, Robbie Botoche au clavier. Ce morceau figure sur l'album The Gods Must Be Smiling paru sous étiquette Rum Hog. Kirk McDonald, en quartet avec Robbie Botoche, se produit au Jazz Bistro de Toronto vendredi et samedi à 20h30. Du côté de Montréal, le pianiste Félix Stoussi se tient comme toujours très occupé. Aux côtés de ses confrères Jean de Rome, flûtiste et saxophoniste, Normand Guilbeault, contrebassiste et Pierre Tanguay, batteur, sous la bannière de la formation Supernova 4, il jouera au Victoria Hall, rue Sherbrooke-Ouest à Montréal demain à 19h30. Félix Stoussi mènera aussi son trio Nuovo au 10-11 de Montréal vendredi à 19h et enfin il jouera en duo avec Kate Wyatt dans le cadre de la série Pianissimo des Pianos Bolduc à Montréal dimanche à 19h. Écoutons un thème de Stoussi tiré du premier opus du quartet Supernova 4, un disque homonyme paru en 2018 chez FND, Stray Horn.

Darby's Paddle, une composition du pianiste Gordon Sherd, tirée de son plus récent album Live and Learn, gravé en compagnie du contrebassiste George Culler et du batteur Mark Kelso. C'est un disque paru en 2025. Depuis plus de 15 ans, cet ensemble éblouit le public par ses prestations virtuoses fondées sur de solides compositions originales. Le trio se produit à la Jazz Room de Kitchener-Waterloo ce samedi à 20h. Je vous propose d'écouter à nouveau ces messieurs sur cette autre plage du même disque, Willie Waugh.

Broad Daylight, une composition du pianiste Paul Neufeld tirée de l'album High Wire de la formation No Joe, un disque True North de 2002 mettant à contribution Don Byron à la clarinette et Hugh Marsh au violon. Dès 1997, le clarinettiste afro-américain Don Byron a noué une collaboration artistique durable et significative avec le Neufeld Okpinti Jazz Orchestra, dirigé par le pianiste Paul Neufeld et le guitariste Michael Okpinti. Décrit par Okpinti comme un élément régulier des projets de No Joe, Byron est devenu l'invité le plus fréquent de l'orchestre. Soliste sur les albums You Are Here et I Wire, le clarinettiste a joué avec No Joe à plusieurs reprises sur la scène internationale, notamment à l'Umbria Jazz Winter Festival en Italie, au Festival international de jazz de Montréal et au Jazz Standard à New York. Don Byron retrouvera les membres du Neufeld Okpinti Jazz Orchestra à compter de demain et jusqu'à samedi inclusivement au Rex de Toronto, chaque soir à 20h. Sur ce, écoutons une plage de You Are Here parue chez True North également en 1998 et mettant aussi de l'avant la clarinette de Don Byron, Grass Fire.

C'est à la plume de Thomas A. Darcy, le père du gospel, que l'on doit la chanson « Hide Me in Thy Bosom », que revisitait ici le clarinettiste afro-américain Don Byron à la tête de son New Gospel Quintet sur l'album « Love, Peace and Soul » paru en 2012 sous étiquette Savoy. Don Byron, je le rappelle, se joindra au Newfield O'Kivinty Jazz Orchestra à compter de demain et jusqu'à samedi inclusivement au Rex de Toronto, chaque soir à 20h. Les pianistes Brad Mehldau, légende du jazz contemporain, et Kirill Gerstein, virtuose du monde classique, proposent une rencontre au sommet qui explore les frontières poreuses entre la musique écrite et l'improvisation. Ils collaborent régulièrement en concert, notamment au sein de concerts souvent intitulés « In Dialogue ». Leur approche est décrite comme un dialogue intellectuellement stimulant et humain, brouillant les frontières entre Bach, Radiohead et le jazz contemporain. Brad Mehldau et Kirill Gerstein se produisent au St. Brigid Center for the Arts d'Ottawa demain à 19h30, à la salle Bourgie du Musée des Beaux-Arts de Montréal, jeudi à 20h, et au Kerner Hall de Toronto, vendredi, également à 20h. Nous allons passer le reste de l'émission en compagnie de Brad Mehldau, dont voici d'abord un premier extrait du plus récent album « Ride into the Sun », un disque non-such de 2025. Ce thème d'Eliot Smith a pour titre « Everything means nothing to me ».

Better Be Quiet Now, une autre composition d'Elliott Smith tirée de Ride Into the Sun, le plus récent album du pianiste Brad Mehldau, ici soutenu par les membres de son trio et un orchestre sous la direction de Dan Coleman. C'est cependant en duo pianistique avec son confrère Kirill Gerlstein qu'on pourra voir et entendre Brad Mehldau au St. Bridget's Center for the Arts d'Ottawa demain à 19h30, à la salle Bourgie du Musée des Beaux-Arts de Montréal jeudi à 20h et au Kerner Hall de Toronto vendredi à 20h également. Voilà, c'est tout pour notre émission de ce soir. On se quitte au son de Exit Music for a Film de Radiohead, relu par Brad Mehldau. Merci à Yannick Roberge à la console technique. Au microphone, au choix musical, à la recherche, c'était Stanley Péan. Je vous retrouve passé minuit pour Son de la nuit.

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la barre de soul la nuit, Stanley Péan, et au programme passablement funky de cette nuit, In Deep, Queen, Ashanti, David Ruffin, Pee Wee Ellis et ses confrères de l'orchestre de James Brown, les J.B. Horns, James Brown lui-même, Sam Cooke, The Gap Band, Kool & the Gang, ainsi que Tony. Pour lancer le bal qui se veut des plus jubilatoires, le classique Good Times tiré du micro-sillon risqué de la formation Chic, un titre qui est bâti sur l'une des lignes de basse les plus célèbres et les plus souvent citées de l'histoire de la musique populaire. Au format 45 tours, cette chanson a atteint la première position du Billboard Hot 100 en août 1979. Par ailleurs, Good Times est l'un des morceaux les plus échantillonnés de tous les temps. Quelques semaines seulement après sa sortie, il a servi de base instrumentale au titre « Rapper's Delight » du Sugar Hill Gang, une œuvre fondatrice du hip-hop qui suivra notre émission.

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Let's Have a Good Time, une plage du deuxième album de la formation Tony, The Revival, un disque Wing Mercury qui, en 1990, a propulsé le groupe au rang des stars internationales grâce à des succès comme Feels Good et It Never Rains in Southern California. Dois-je rappeler que ce groupe était formé de Timothy Christian Riley, de Dwayne Wiggins et de son frère Raphael Wiggins qui allait bientôt adopter le nom de scène de Raphael Sadiq. Poursuivons avec Good Time Tonight, morceau qui s'inscrit dans la période de gloire commerciale du groupe Kool & The Gang, alors que le chanteur James J.T. Taylor était à la tête du collectif. Il s'agit d'une piste de l'album Something Special, mon disque de chevet à l'adolescence, le troisième projet consécutif de la formation à avoir été réalisé en 1981 par le musicien brésilien Eumir Deodato pour la firme D-Light. Après quoi, il y aura Burn Rubber on Me, Why You Wanna Hurt Me, succès numéro 1 en 1981 pour The Gap Band, chanson extraite de l'album The Gap Band 3, paru chez Mercury, le premier disque platine de ce groupe.

Dans cette séquence plutôt rétro, il y a eu Having a Party de et par Sam Cooke, un enregistrement RCA de 1962, l'un de ses morceaux les plus emblématiques qui capture l'essence de la soul des débuts. C'est devenu un succès majeur en atteignant la 4e position du classement R&B et la 17e au Billboard Hot 100. Suivait Good Good Lovin', un titre qui appartient à la première période de James Brown où il est encore accompagné par son groupe vocal, les Famous Flames. On y entend clairement l'influence du gospel et du R&B des années 50. Sorti au format 45 tours en 1959, le morceau a atteint la 24e position du classement Billboard R&B. Voici maintenant une reprise d'une chanson autrement plus connue de James Brown, Funky Good Time, chanson qui donne son titre à un album capté en concert qui documentait en 1990 les retrouvailles des trois piliers historiques de la section de cuivre de James Brown. Maceo Parker au saxophone alto, Fred Wesley au trombone, Pee Wee Ellis au saxophone ténor, chacun d'eux également au chant sur cet enregistrement Gramavision.

Good Good Times par David Ruffin, autrefois des Temptations, une piste de son micro-sillon Everything Is Coming Up Love qui illustre la tentative de Motown en 1976 de s'approprier le style Philly Soul, cordes élégantes, rythme stable. Bien que l'album soit sorti durant une période de tension croissante entre Ruffin et le directeur de Motown, ce disque contient certains de ses enregistrements les plus léchés techniquement. Voici maintenant Ashanti et Good Good.

une plage de son album The Declaration, paru chez Motown en 2008, réalisé par Jermaine Dupri et Mitch Seal. Deuxième single de ce disque, ce morceau a atteint la 30e position du classement Billboard Hot R&B Hip Hop Songs et est resté classé pendant 20 semaines. Après quoi, nous écouterons une autre chanson dérivée de la fameuse ligne de basse de Good Times, de Chic, et vous devinerez laquelle.

Dans les dernières minutes, vous avez entendu Another One Bites the Dust par Queen, une piste de leur micro-sillon The Game, paru chez Elektra en 1980. Chanson manifestement inspirée par Good Times de Chic. Le bassiste de Queen avoue l'avoir composée après avoir passé du temps avec Nile Rodgers et Bernard Edwards en studio. Suivait Last Night the DJ Saved My Life par la formation In Deep, une production Beckett Records de 1982. Chanson pour laquelle le compositeur Michael Cleveland a reconnu s'être inspiré de la structure rythmique de Bernard Edwards. Les vocalistes Réjeanne Magloire et Rosemary Ramsey ont défini l'esthétique cool du genre club avec leur voix désinvolte et presque parlée. C'est déjà le moment pour moi de vous laisser au bon soin de morpher au son de la piste instrumentale de Good Times ou de Rapper's Delight. Merci à Pierre Dulon à la console technique, au choix musical à la recherche, au microphone, c'était Stanley Péan. Bonne fin de nuit et à bientôt.

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Bonsoir, mesdames, messieurs, Monique Giroux, microphone. Comment allez-vous? C'est un plaisir de vous retrouver, chers amis. On va se rendre ce soir jusqu'à la nuit au son de Bébel Gilberto. Il y a une nouvelle chanson d'elle, tiens. J'en ai profité pour ressortir son album de 2000 que j'ai tant écouté. Camille Thomas sera là, Feist, Claude Dubois, Raoul Duguay. On va écouter quelques morceaux des Fausses Illusions de Simon Boisseau, qu'on aime beaucoup. On va écouter Fleur Laurentienne aussi, une nouveauté, Vincent Delerme, Béris. Et on va commencer cette édition de ce soir avec Serge Reggiani, dont vous allez reconnaître les chansons. Mais vous pourrez peut-être pas chanter avec lui parce qu'il les interprète en italien. Merci d'être là.

Ces trois chansons interprétées par Reggiani sont extraites d'un album qui s'intitule Le Français. Il Francese. C'est drôle que ça, non? Parce qu'il chantait C'est moi, c'est l'italien. Et là, quand il chante en italien, c'est le français. Votre fille a 20 ans, le petit garçon et Sarah étaient interprétés par Serge Reggiani. Bébel Gilberto a lancé il y a quelques jours une très très belle version d'une chanson que vous allez reconnaître d'Henri Salvador. Voici le loup, la biche et le chevalier.

Bébel Gilberto a interprété à sa façon Le Loup, la Biche et le Chevalier. Ça se retrouve sur les plateformes. C'est une nouveauté. Et on a entendu aussi de Tanto Tempo, Samba da Bancao. Voici Camille Thomas qui interprète Charles Aznavour.

Camille Thomas avec l'Orchestre symphonique arménien a lancé un album intitulé Aznavouriana. Camille Thomas interprétait la bohème, la mama et Chi. Voici Viviane Audet.

Viviane Audet a interprété Les Galeries, Faist So Sorry et Ariel Soucy, Il n'y a rien que je ne suis pas. Voici Claude Dubois.

Fleuve 8 et Petit Matin. C'est sur Dolo de Viviane Audet qu'on se laisse. J'espère que cette émission vous a plu. Merci à Alessandro, merci à Julie. C'est l'heure de dormir, chers amis. Merci d'avoir été là.

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3: Bonjour tout le monde, j'espère que vous vous portez bien, que la vie est bonne. C'est Julie Daou qui vous accompagne sur ICI Musique Classique à l'émission À Chacun s'amuse. Aujourd'hui, on avait envie d'explorer la manière dont les compositeurs ressentent leur pays et traduisent ça musicalement. C'est bien une chose qui nous fait voyager dans la vie, c'est la musique. Elle qui a des inflexions, des accents, des rythmes si différents d'un endroit à l'autre. C'est vraiment le reflet d'une culture, d'une identité aussi. Certains musiciens s'en sont servis de manière presque patriotique, d'autres comme une façon de retrouver leur terre natale, les temps exilés. Mais c'est fou combien beaucoup ont eu presque le besoin, parce que ça va au-delà de l'inspiration, là, mais d'incarner leur peuple, leur territoire, leur folklore aussi dans leurs œuvres. Si vous aviez une mélodie à composer qui décrit le lieu où vous habitez, là, elle serait faite de quoi? Qu'est-ce que vous choisiriez d'illustrer? C'est quand même amusant de se poser cette question-là, je trouve. Voici la réponse de Smetana, qui a écrit la suite « Ma patrie », dont on écoute un extrait, « La Moldau » par Valérie Milhaud.

La danse slave, opus 72, numéro 2 de Dvorak, est interprétée par Itzhak Perlman, Yo-Yo Ma et le Boston Symphony Orchestra, direction de Seiji Ozawa. Vous écoutez À chacun s'amuse sur ICI Musique Classique en compagnie de Julie Daou. On va se balader un peu dans deux pays qui se voisinent, le Portugal et l'Espagne. Première escale, le Portugal, avec Sofia Lourenço qui joue des extraits de Scènes portugaises pour piano opus 18 qui parle d'endroits vraiment précis, Aveiro, Beira et le Douro. Et je me suis pas arrêtée partout, moi, quand j'y suis allée au Portugal, mais j'ai eu un immense coup de cœur pour la région du Douro. Le Douro, c'est aussi le fleuve qui traverse le pays et quand on le suit, on se retrouve dans les montagnes, au beau milieu des vignes. C'est spectaculaire. Et il y a un petit train qui a l'air tout droit sorti d'une autre époque, qui fait des arrêts dans les petits villages qui longent le cours d'eau. C'est complètement pittoresque. Et inutile de vous dire qu'on y mange assez bien et qu'on se délecte de vins locaux aussi. J'étais au cours d'une période très, très touristique, mais dans cette région-là, un peu moins fréquentée, on était presque seul. Il faisait très chaud, les randonnées étaient exigeantes, mais les points de vue à couper le souffle. Et le soir, quand on regagnait notre logis, on était tellement bien. L'air frais, les rangées de raisins qui ornent les montagnes qui se déployaient devant nous, sous le coucher du soleil, de la beauté pure, un véritable enchantement qu'on entend ici.

Cette chanson populaire espagnole de Manuel de Falla a été interprétée par Thibaut Garcia, Edgar Moreau et Miguel Lobet. 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

Team Musique Classique, c'est Julie Daou qui vous tient compagnie. Qu'est-ce qui définit un peuple? Bon, pas mal de choses. La langue, l'art, l'architecture, dans les villes, dans les campagnes, la nourriture, un ensemble de facteurs. En 1899, la Finlande était occupée par les Russes depuis déjà 90 ans. Et là, elle obtient son indépendance, pas mal plus tard quand même, et les citoyens ont cherché une façon de résister pendant la période avant leur libération, de continuer à s'affirmer aussi. Et comment ils ont fait ça? Ben, en passant par la culture et donc par la musique. Jean Sibelius, compositeur, a écrit Finlandia, un poème symphonique, à ce moment-là. Et pour les habitants, particulièrement tout le début avec les cuivres, c'était vraiment une sorte de cri de ralliement. Cette œuvre-là est devenue un hymne, mais pas genre le Haut Canada, là, plutôt comme une sorte de référence, une invitation à s'ancrer dans son essence, à se soulever, à conserver notre identité. Et on comprend pourquoi, parce que quand on écoute ça, les images pleuvent dès le début. On sent le territoire, les lacs, les forêts, le froid hivernal aussi. C'est quand même un pays qui s'apparente au nôtre, dans son territoire en tout cas. Et c'est vrai que par moments, il y a quelque chose de boréal dans la mélodie. Il y a une grande puissance qui se dégage de l'œuvre qui est galvanisante. On s'y rend avec l'Orchestre symphonique de Lahti, direction de Osmo Vanska.

Paavo Järvi dirigeait l'Orchestre symphonique national estonien dans la danse norvégienne opus 35 numéro 4 de Grieg. Julie Daou, microphone d'ici Musique Classique. Vous voulez nous écrire, voici l'adresse où nous joindre à chacunsamuse@radiotradeunioncanada.ca ou via la bulle de conversation que vous retrouvez sur l'application Radio-Canada Audio. On poursuit notre voyage à travers les musiques des compositeurs. Il y a une Américaine à qui on doit beaucoup qui s'appelle Elizabeth Coolidge. C'est une pianiste, mais qui s'est plutôt fait connaître comme une mécène de la culture. En fait, ses deux parents sont décédés rapidement et son père, c'était un homme très, très fortuné. Et donc, elle a utilisé son héritage pour financer les arts. À un moment donné, elle a découvert la chorégraphe Martha Graham et elle a été complètement impressionnée et séduite par son travail. Elle lui a donc commandé 3 ballets pour le festival qu'elle créait. Un de ceux-là est passé à l'histoire, Appalachian Spring, d'Aaron Copland. Fait un peu cocasse, ça lui a coûté 500 $, ce qui était beaucoup là, pour l'époque. Mais disons que c'est un assez bon investissement compte tenu de la popularité que l'œuvre a connue. Cela dit, une création, ça reste un risque. Mais là, pourquoi ça a tant plu chez les auditeurs? Ben, parce que les gens s'y sont reconnus. En fait, Copland voulait vraiment qu'on identifie son « American touch », comme il dit. Et ça a fonctionné si bien que plusieurs de ses collègues l'ont nommé « président de la musique américaine », rien de moins. C'est une musique qui est vraiment accessible, identifiable, inspirée par quelques vers d'un poème de Hart Crane qui s'appelle « The Bridge », qui, ces vers-là, décrivent un peu la beauté de cette route légendaire et exigeante aussi si on la parcourt de bout en bout, là, ça peut prendre plusieurs mois à compléter. Et ça va comme suit. « Au printemps des Appalaches, j'ai atteint la corniche, sourire escarpé et inaccessible virant vers l'est et s'étendant vers le nord dans ce coin violet des Adirondacks. » On y va? Ah, on y va avec l'ensemble Oxalis.

Old American Songs de Copeland est interprété par Daniel Hope et l'Orchestre de Chambre de Zurich. Vous écoutez À chacun s'amuse sur ICI Musique Classique et c'est Julie Daou qui vous tient compagnie. On s'envole vers le Brésil maintenant.

avec Villa-Lobos, qui a mis en musique dans Bacchanas Brasileira un texte de Ruth Valardes Correa, qui va être interprété ici au saxophone soprano par Brentford Marsalis et l'orchestre de chambre anglais direction de Andrew Litton, dont voici une traduction libre du portugais. Le soir, un nuage rose, lent et transparent, plane sur un espace rêveur et magnifique. La lune apparaît doucement à l'horizon, ornant l'après-midi comme une jeune fille charmante qui se pare de ses plus beaux atours, l'âme impatiente de devenir belle. Que toute la nature crie vers le ciel et vers la terre. Tous les oiseaux se taisent aux plaintes de la lune et la mer reflète sa splendeur. Doucement, la lune brillante éveille le cruel manque qui rit et pleure. Le soir, un nuage rose, lent et transparent, plane sur un espace rêveur et magnifique. »

Gustavo Dudamel dirigeait l'orchestre symphonique Simon Bolivar du Venezuela dans Danson numéro 2 de Marquez. C'est ce qui met fin à notre petit tour du monde musical en espérant que toutes les couleurs, les différentes teintes que vous avez entendues vous ont plu. À chacun sa muse est une émission cousue avec imagination et finesse par Pierre-Olivier Allary à la réalisation et Mathilde Legault aux choix musicaux. Quant à nous, on se retrouve dans un avenir pas trop éloigné. C'est Julie Daou qui vous tenait compagnie. Je vous dis à une prochaine et puis portez-vous bien.

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1: Quand le jour se lève.

Bonjour à vous, chers amis mélomanes. J'espère que vous allez bien. Je m'appelle François Lemay. Vous êtes sur Ici Musique. Et on revient ce matin à l'album 14, Histoire de guitare de David Jacques, qui est non seulement guitariste, mais aussi collectionneur. On va entendre d'abord Méditation et Mazurka. C'est du compositeur anglais Ernest Chand. C'est un compositeur de la fin de l'époque romantique. Et David Jacques a choisi de l'interpréter sur une guitare fabriquée par Louis Padormo. C'est un luthier d'origine italienne installé à Londres en 1810. Bienvenue à Quand le jour se lève.

Le Tafel Musique interprétait le concerto grosso numéro 12 de Charles Avison, concerto inspiré des sonates pour clavier de Domenico Scarlatti. Ça nous met nos informations. Sur ICI Musique, c'est François Lemay qui vous accompagne. On se retrouve dans quelques secondes.

0: Bonjour, ici Karine Matheux. Voici les informations. Mark Carney et Christine Fréchette seront à Mirabel cet après-midi pour annoncer l'achat de 150 appareils A220 d'Airbus par la compagnie aérienne AirAsia, une compagnie à bas prix basée en Malaisie. La valeur de cette transaction pourrait atteindre 14 milliards de dollars. Le gouvernement du Québec a investi plus de 2 milliards de dollars dans le programme A220, dont il est actionnaire à hauteur de 25%. Christine Fréchette a présenté hier les 5 grandes priorités pour son gouvernement lors du discours inaugural de la nouvelle session parlementaire à Québec. La première ministre veut se concentrer sur le coût de la vie, l'économie, les infrastructures, les services et l'identité. Elle promet notamment de créer plus de places à faible coût en garderie et d'octroyer plus de pouvoir aux villes pour la construction de logements abordables. La session parlementaire ne durera que 5 semaines. La Fédération des communautés francophones et acadiennes du Canada salue la nomination de l'ancienne juge à la Cour suprême, Louise Arbour, au poste de gouverneur général. La FCFA souligne notamment sa maîtrise des deux langues officielles et sa longue feuille de route, tant au pays qu'à l'international. Louise Arbour remplacera Mary Simon à titre de représentante de la couronne canadienne dès cet été. Et un important changement attend les téléspectateurs au téléjournal de fin de soirée sur les ondes de Radio-Canada. L'animatrice Céline Galipeau en quittera l'animation dès la fin de la présente saison. Céline Galipeau a notamment été correspondante pour le réseau public à Moscou, Paris et Pékin. Elle a ensuite pris la relève de Bernard de Rome comme chef d'antenne du téléjournal en janvier 2009. Céline Galipeau ne prend toutefois pas sa retraite pour autant. À compter de l'automne, elle animera une toute nouvelle émission hebdomadaire sur l'actualité internationale. Voilà, c'était les informations.
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7: Bonjour, bonjour, il est 5h32, 6h32 dans les Maritimes, je m'appelle François Lemay, c'est quand le jour se lève.

Un peu de soleil d'Espagne avec Enrique Granados et ses Tonadillas, 12 chansons ou ballades de Castille dans le style ancien. Granados s'est inspiré des célèbres tapisseries royales de Madrid créées par le peintre espagnol Francisco de Goya. Voici la version d'Anne Gastinel et de Pablo Marquez.

Ottorino Respighi, compositeur italien du début du 20e siècle, qui a étudié avec Max Bruch et Nikolai Rimsky-Korsakov. Suite d'anciens airs et danses, ça nous mène à 6h, à 7h dans les Maritimes. Bonjour, bonjour. Sur Ici Musique, c'est quand le jour se lève. Je m'appelle François Lemay. Et on poursuit avec Lucie Horsch, jeune virtuose néerlandaise de la flûte à bec, qui mène une magnifique carrière en Europe. Alors avec elle, on va écouter le concerto pour flûte de Jacques-Christophe Nodot. Lucie Horsch est accompagnée par The Academy of Ancient Music.

C'était le concerto de Jacques-Christophe Nodeau interprété par Lucie Horch et l'Academy of Ancient Music. Je vous rappelle que vous pouvez consulter le titre des œuvres diffusées à l'émission sur notre plateforme Radio-Canada Audio.

L'ensemble Avant des Pays-Bas, il y a un air de Gioachino Rossini. Ça nous mène aux informations d'ici musique. Je m'appelle François Lemay. Vous devrez vous passer de moi pendant quelques secondes, mais vous pouvez m'écrire quand même, quand le jour, @radio-canada.ca.

0: Bonjour, ici Karine Matteux. Voici les informations. Mark Carney et Christine Fréchette seront à Mirabel cet après-midi pour annoncer l'achat de 150 appareils A220 d'Airbus par la compagnie aérienne Air Asia, une compagnie à bas prix basée en Malaisie. La valeur de cette transaction pourrait atteindre 14 milliards de dollars. Le gouvernement du Québec a investi plus de 2 milliards de dollars dans le programme A220, dont il est actionnaire à hauteur de 25%. Et avant de se rendre à Mirabel, Christine Fréchette va participer ce matin à sa première période de questions en tant que première ministre du Québec. Son gouvernement va aussi déposer son premier projet de loi qui visera à renouveler la disposition de dérogation pour la loi 96 sur le français. Hier, la première ministre a prononcé un discours d'ouverture pour lancer les travaux à l'Assemblée nationale. Elle a présenté ses 5 priorités, le coût de la vie, l'économie, les infrastructures, les services et l'identité. Radio-Canada a appris que certaines failles de cybersécurité du nouveau dossier santé numérique ne seront pas corrigées avant son déploiement dans 3 jours. Les responsables de la sécurité du projet s'en inquiètent, mais Santé Québec se fait rassurante et dit assumer un niveau de risque résiduel. Lundi, la première ministre Christine Fréchette a autorisé le déploiement de ce nouveau système qui doit faciliter notamment le partage des informations des patients, des prescriptions et des résultats dans 2 centres intégrés universitaires de santé et de services sociaux. Et les États-Unis et l'Iran seraient près d'une entente pour mettre fin à la guerre, selon le média américain Axios, qui cite des sources proches des négociations. Les deux pays s'apprêtent à finaliser un protocole d'entente d'une page pour mettre fin au conflit. Donald Trump a annoncé hier qu'il suspendait d'ailleurs son projet d'escorte de navires dans le détroit d'Ormuz. Voilà, c'était les informations.
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4: Il est 6h32, 7h32 dans les Maritimes. Je m'appelle François Lemay et sur Ici Musique, c'est quand le jour se lève.

On va poursuivre avec la musique de Beethoven, parce que Beethoven, il aime se lever à l'aube, en même temps que quand le jour se lève. C'est ce qu'il nous a écrit, d'ailleurs. Il adore sa routine. Alors, comme nous, il ne vaut rien tant qu'il n'a pas pris son café. Il est aussi très méticuleux. Il le prépare lui-même avec exactement 60 grains bien torréfiés. Et c'est en le savourant qu'il jette ses premières notes sur le papier. Et c'est en le savourant le mien que je vous présente ses premières notes.

Un mouvement de la symphonie pastorale de Beethoven interprété par l'OSM dirigé par Maestro Kent Nagano. Sur ce, nous, on poursuit avec Mozart.

Presque aussi brillant qu'un concerto, c'était le thème et variation du trio Köchel 496 de Wolfgang Amadeus Mozart. Et dans quelques instants, c'est un complice musical que vous aimez retrouver tous les matins avec bonheur parce que vous avez du goût. Olivier Robillard-Laveau sera là pour vous faire déjeuner en paix. Je m'appelle François Lemay. Quand le jour se lève, se poursuit sur Ici Musique Classique, j'essaie aussi d'être votre complice. On a bien des crimes à accomplir d'ailleurs.

C'est une très belle pièce de Daniel Bélanger. Le parapluie sur son disque 4 saisons dans le désordre. D'ailleurs, ça tombe bien puisque dans la grande région de Montréal, c'est pluvieux, c'est gris. En fait, une bonne partie de l'est du pays, Toronto, Montréal, Québec, Fredericton, se trouve avec du temps gris ce matin. Le parapluie, on vous dédie cette chanson. Je vous souhaite la bienvenue à Déjeuner en paix. Aujourd'hui à l'émission, on va s'intéresser à ce que sont devenus plusieurs membres de la formation Canaille. Formation folk, bluegrass marquante des années 2010. Là, il y a évidemment Daphné Brissette qui s'est retrouvée à chanter au sein de Bon Enfant. Étienne Côté, le batteur de Bon Enfant, était aussi dans Canaille. Il y en a d'autres. On va s'intéresser à deux disques qui vont sortir le 5 juin. D'abord, il y aura l'album de Haute-Rive, ce duo formé par Catherine Durand et Mara Tremblay. Et on sait que le Québec Redneck Bluegrass Project va aussi sortir son prochain album le 5 juin. Je sais pas si vous vous souvenez, le dernier disque du groupe, J'ai bu, c'était un livre, un beau livre rouge dans lequel il y avait un CD. Bon, il y avait moyen d'acheter juste la musique, mais ça venait avec c'était un livre-disque. Et là, on nous apprend que le prochain disque, ce sera un jeu de société et un disque. Je vous en reparle. Pour l'instant, c'est Rosalie Ayotte avec Envie. Encore une fois, bon déjeuner en paix.

Les navires et les avions, c'est Carl-Éric Hudon et juste avant, le Franklin Electric. C'est arrivé un 6 mai. On se transporte aux États-Unis ce matin dans l'État du New Jersey pour une tragédie qui, au départ, n'a rien à voir avec le monde de la musique, mais qui va par la bande marquer le monde musical des décennies plus tard. C'est le 6 mai 1937 à Lakehurst, au New Jersey, qu'est survenue la tragédie du Zeppelin LZ-129 Édimbourg. C'est quoi ça? Le Zeppelin LZ-129 Édimbourg, c'était à l'époque le plus grand dirigeable conçu par l'être humain. C'est une firme allemande qui l'avait créé et d'ailleurs, le dirigeable faisait partie des plans pour la propagande nazie. À l'époque, on voulait que le dirigeable incarne toute la force et la puissance de l'Allemagne. Avoir un dirigeable qui survole un défilé militaire, ça frappe les esprits, là. C'est énorme quand même. Mais bon, le Zeppelin, comme les Allemands l'appelaient, servait pas qu'à faire la propagande. Il était aussi affecté à la traversée Europe-États-Unis. Ils avaient déjà fait quelques voyages avant la tragédie du 6 mai 1937. Qu'est-ce qui est arrivé? Toutes sortes de théories ont été émises. Celle qui revient le plus souvent attribue un incendie. Ça a carrément pris feu. Ça a explosé. C'est une défaillance électrique du système du dirigeable. Et le problème, c'est que bon, les dirigeables étaient gonflés à l'époque à l'hydrogène. C'était une bombe ambulante. D'ailleurs, les cabines des passagers étaient directement dans le ballon. C'était pas dans la nacelle, juste en dessous du ballon. Ça, c'était réservé au pilotage. Mais malgré tout, sur les 91 passagers, il y en a 55 qui ont survécu. Le feu a éclaté alors que le ballon touchait le sol, ce qui a donné une chance à certains passagers. Et je dis que ça a explosé. Ça a pas explosé, mais disons que ça s'est embrasé extrêmement rapidement. Et maintenant, c'est quoi le lien avec le monde de la musique? On parle de 1937, mais quand même, l'accident était abondamment médiatisé. C'est que l'arrivée des dirigeables était toujours un événement couvert par les médias. C'est impressionnant, si bien que plusieurs caméras de télévision étaient sur place et filmaient l'immense engin arriver. Et les images de l'incendie se trouvent aujourd'hui même sur YouTube. Il s'agirait de la première fois qu'un accident majeur, là, qu'une tragédie ait été captée comme ça en direct sur caméra. Ça a marqué encore une fois les esprits et les images du dirigeable en feu se sont retrouvées sur la pochette du premier disque de Led Zeppelin. Donc le LZ-129 Édimbourg était ravagé par les flammes il y a 89 ans jour pour jour. On s'y rend à la musique de Led Zeppelin grâce à la voix d'Eli Sapi qui reprend ici Going to California en Inuktitut.

Élie Sapie qui reprenait Going to California de Led Zeppelin, puisque c'est aujourd'hui, jour pour jour, ça fait 89 ans que ce fameux dirigeable a pris feu et ça a donné cette pochette pour le premier disque de Led Zeppelin. Le LZ-129 Édimbourg était ravagé par les flammes. Voici Mon amour, c'est Clara Roy Jensen.

0: C'était la formation Maman, un groupe de Québec, avec leur composition Bon Matin, et juste avant, la voix de Clara Roy Jensen. Il est 7h29, 8h29 dans les Maritimes. C'est l'heure du bulletin d'information. Bougez pas. Je vous retrouve dans 3 minutes.
1: Bonjour, ici Karine Matheux. Voici les informations. Les États-Unis et l'Iran seraient près d'une entente pour mettre fin à la guerre. Selon le média américain Axios, qui cite des sources proches des négociations, les deux pays s'apprêteraient à finaliser un protocole d'entente d'une page pour mettre fin au conflit. Donald Trump a annoncé hier qu'il suspendait son projet d'escorte de navires dans le détroit d'Ormuz, le temps de voir si un accord peut être finalisé avec l'Iran. Les trois cas suspects qui étaient à bord du bateau de croisière dans lequel 3 passagers sont morts après avoir été infectés par l'antivirus ont débarqué au Cap-Vert. L'Organisation mondiale de la santé précise qu'ils seront transférés aux Pays-Bas pour y être soignés. Le navire qui reliait l'Argentine à l'archipel du Cap-Vert est amarré au large de la côte ouest africaine avec quelques 150 personnes à bord. Il devrait mettre le cap vers l'archipel des Canaries, mais le gouvernement régional s'y oppose. L'OMS estime qu'à ce stade, le risque global pour la santé publique demeure faible. Au Québec, Christine Fréchette va commencer la journée à l'Assemblée nationale pour participer à sa première période de questions comme première ministre. Son gouvernement va aussi déposer son premier projet de loi qui visera à renouveler la disposition de dérogation pour la loi 96 qui renforce la charte de la langue française. Hier, Christine Fréchette a prononcé un discours d'ouverture pour lancer les travaux à l'Assemblée nationale. Elle veut que son gouvernement se concentre notamment sur le coût de la vie, des infrastructures, l'identité pour cette courte session parlementaire. Et la première ministre et son homologue canadien, Mark Carney, seront à Mirabel cet après-midi pour annoncer l'achat de 150 appareils A-222 d'Airbus par la compagnie aérienne Air Asia, une compagnie à bas prix basée en Malaisie. La valeur de cette transaction pourrait atteindre 14 milliards de dollars.
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L'autrice, compositrice, interprète Jeanne Côté avec Suite pour personne. Vous déjeunez en paix sur ICI Musique. Je vous souhaite un excellent mercredi. Et on poursuit avec Hôtel Tadoussac. C'est une composition de Philippe B qui se trouve sur son album Cigale. Ça vient de sortir.

Un extrait de l'album « Seul au piano » de Pierre Lapointe. C'est un disque en concert enregistré au Lion d'Or. C'était la pièce « De glace ». On l'enchaîne avec les projets parallèles des membres de Canaille. Vous vous souvenez peut-être de cette formation folk bluegrass des années 2010 qui s'est séparée officiellement en mars 2021 et dont les membres ont donné énormément de projets musicaux vraiment pertinents. Bon, d'abord, la chanteuse de Canaille, Daphné Brissette, s'est retrouvée chanteuse de Bon Enfant. C'est déjà énorme. Au sein de Bon Enfant se trouve aussi Étienne Côté, qui était dans Canaille. Étienne Côté qui a fondé son projet Lumière aussi. D'ailleurs, Pierre Lapointe avait présenté Lumière lors d'un gala de la disque en disant que c'était un de ses nouveaux artistes chouchou préférés. Il y a Alice Touga, qui jouait de l'accordéon dans Canaille, qui a lancé son projet également, Alice. Et puis, vous aviez Olivier Bellil, qui déjà en 2020 avait lancé son disque Broderie. Olivier Bellil a continué à sortir un autre album, Resté en voyage en 2023. Il propose un folk qui est loin de la folie de Canaille, des explosions festives de Canaille, mais qui, au niveau de sa poésie du quotidien, est quand même pas si loin. Il y a quelque chose de vrai dans les textes. Canaille, c'était très brut. Il y avait un côté trash dans les textes, si vous me permettez l'expression. Je trouve qu'Olivier Bellil a cette même poésie, la vraie vie sans la magnifier. On va écouter sa pièce Le Spagat. D'ailleurs, parlant de ses textes, Sylvain Cormier avait écrit dans Le Devoir que ça se comparait à la poésie de Stéphane Lafleur, qui est aussi bon pour magnifier le quotidien, même Richard Desjardins. Donc, il s'appelle Olivier Bellil. C'est un extrait de son album Broderie, lancé en 2020. Ancien membre de Canaille, la pièce Le Spagat.

Fleurir, c'est une pièce de Félix et juste avant, Ariel Soucy avec Il n'y a rien que je ne suis pas. La prochaine pièce, on vous la fait jouer juste parce que je l'ai dans la tête depuis déjà quelques semaines. Je la fredonne le matin, le soir, en me promenant en moto. C'est une pièce de Lord Chichu. C'est une pièce qui s'intitule James Bay. Il vient de la baie James. Il est né en 1956 dans la communauté Cree d'Eastmain, située sur les côtes de la baie James, à l'embouchure de la rivière Eastmain dans le nord du Québec. Et c'est une pièce qui me revient toujours dans la tête parce que c'est tout simple et c'est beau. When the sun shine, the birds sing. Quand le soleil se lève, quand le soleil brille, les oiseaux chantent, l'aigle vole dans le ciel, ça se passe à James Bay. Il raconte son coin de pays, James Chichu, et je trouve que pendant 3 minutes 16, c'est comme si tout allait bien. Il y en a plus de problème, tant que le soleil se lève et que les oiseaux chantent.

La chasse aux champignons, c'est le duo Véranda. Il y a eu également une ouverture de bloc James B. de Lord Chichu. Et au centre, wow! Une pièce des Charbonniers de l'Enfer. La tournée d'adieu des Charbonniers va reprendre du service à partir du... Ben, il y a quelques dates. Là, il reste les gros concerts de l'automne. Il reste le 1er juillet, ça oui, à Petite-Vallée, au Festival en chanson de Petite-Vallée, au Théâtre de la Vieille Forge. Ensuite, octobre, 1er octobre à Ottawa. Vous avez 2 et 3 décembre à Montréal, à la Place des Arts. Le Grand Théâtre de Québec, le 5 décembre. Et la tournée d'adieu des Charbonniers se termine le 18 décembre chez eux, à la maison, au Centre culturel des Jardins de Joliette. Je me suis acheté des billets. Dès que la tournée a été annoncée, « Oh non, faut pas que je dise ça, c'est un cadeau que je donne à ma mère. » Ma mère vient d'apprendre son cadeau de fête. Bref, maman, on va aller voir les Charbonniers de l'Enfer le 18 décembre. OK, la prochaine pièce, c'est Haute Rive, le duo formé par Catherine Durand et Mara Tremblay qui vont sortir leur prochain disque le 5 juin. Elle s'intitule « Il pleut quelque part ». C'est une chanson qui parle des blessures intimes, les silences, les doutes, l'amour qui persiste malgré l'usure. C'est vraiment Catherine Durand et Mara Tremblay qui mettent toute leur expérience de vie à la force de Haute Rive. C'est une chanson qui, oui, a peut-être un texte plus triste avec ses émotions enfouies, mais en même temps, le rythme est entraînant. C'est Haute Rive, Mara Tremblay, Catherine Durand. Je vous rappelle, le disque sort le 5 juin. Il y aura un spectacle lancement le 11 juin au cabaret du Lion d'Or à Montréal.

Bolduc tout croche avec année de repêchage. J'aime bien cette métaphore où un artiste se demande, ça va-tu être mon tour? Est-ce que ma carrière musicale va décoller? Comme un joueur de hockey peut se demander, est-ce que je vais être repêché cette année? Est-ce que mon nom va sortir? Est-ce que je vais faire ma place dans la Ligue nationale? Et on l'a entendu, le musicien dit qu'il a payé 100$ pour deux pics de guitare Golden Gate Triangle Pro Turtle USA. Bonne chance, 100$ pour deux pics de guitare, c'est cher. La prochaine chanson, c'est aussi quelqu'un qui se demande elle est où sa place, ou en fait quelqu'un qui a trouvé sa place, mais qui se sent un petit peu à l'écart. C'est la formation Tricot Machine et leur pièce Radar. On y chante « J'avance sans crier gare, juste à côté de la traque. Je fais confiance au hasard. J'aime le train qui... jamais le train ne me frappe. Et c'est ici. Et si on me cherche... regardez sous le radar, je suis juste un peu à gauche, en plein milieu de nulle part. La force d'avancer, peu importe ce qui se passe. Tricot Machine qui nous a fait découvrir Catherine Leduc. Elle sera en concert le 5 juillet au Festivois de Trois-Rivières.

0: Le duo Gustafsson avec leur chanson Auguste en juillet et juste avant un classique de Jean-Pierre Ferland. Away à maison. Il est 8h29, 9h29 dans les Maritimes. Vous déjeunez en paix sur Ici Musique. Je cède l'antenne à mes collègues de la salle des nouvelles pour mieux vous retrouver 3 minutes après le bulletin. Ça se poursuit sur Ici Musique. Manquez pas la suite de ce déjeuner.
1: Bonjour, ici Karine Matheux. Voici les informations. Washington estime être proche de conclure un accord avec l'Iran pour rouvrir le détroit d'Ormuz et mettre fin à la guerre. Hier, Donald Trump a suspendu son opération d'escorte de navires, faisant état de grands progrès dans les discussions avec Téhéran. Les gardiens de la Révolution ont pour leur part annoncé qu'avec la fin des menaces des agresseurs et grâce à de nouvelles procédures, un transit sûr et stable à travers le détroit sera possible. Et les cours du pétrole baissent ce matin en raison de l'espoir d'un accord entre les deux pays. Le prix du baril du Brent, la référence mondiale, perd plus de 10 % et passe sous la barre des 100 $ américains pour la première fois depuis le 22 avril. Les bourses européennes, elles, sont en hausse d'environ 3 %, une tendance qui devrait se poursuivre lors de l'ouverture des marchés nord-américains plus tard ce matin. Le bateau de croisière à bord duquel 3 passagers sont morts après avoir été infectés par un hantavirus a demandé l'autorisation.

0: d'accoster aux îles Canaries. Mais le gouvernement régional de l'archipel espagnol s'oppose à ce que le bateau accoste sur ses côtes. Par ailleurs, on apprend que l'Afrique du Sud a identifié 2 cas de transmission d'humain à humain du hantavirus chez 2 passagers débarqués de ce navire de croisière. Et l'Ordre des pharmaciens du Québec recommande à ses membres de ne plus vendre de boissons énergisantes. Dans un communiqué publié ce matin, l'Ordre dit se joindre au mouvement initié par la famille de Zachary Miron, 15 ans, mort en raison d'une interaction entre une boisson énergisante et un médicament contre le TDAH. La chaîne de pharmacie Family Prix annonce d'ailleurs ce matin qu'elle va retirer les boissons énergisantes de toutes ses succursales, le temps que les autorités publiques encadrent davantage ces produits. Voilà, c'était les informations.
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Alita est une chanson d'Erika Hagen sur les ondes de Déjeuner en... Non, sur les ondes d'Ici Musique ou Déjeuner en paix. 8h35, 9h35 dans les Maritimes, c'est Édouard Tremblay-Grenier, le fils de Mara Tremblay, qui chante ici « Femme de toi ». Je vous souhaite un excellent mercredi.

Karim Ouellet et sa pièce Cyclone s'est tirée de son album Fox. Le groupe Québec Redneck Bluegrass Project ne fait jamais rien comme les autres et ça remonte depuis leur début. En fait, déjà juste avec ce nom de groupe, on comprend que ça va être spécial. Mais juste le fait que le groupe soit fondé par des Québécois en Chine, déjà dès le départ, on comprenait que, OK, il y a quelque chose de spécial. Et leur dernier disque, leur cinquième album, J'ai bu, avait été lancé sous la forme d'un livre. Déjà, 240 pages, je pense. Une couverture en simili-cuir, rouge, embossée. Un vrai beau livre. Et là, leur prochain disque, qui va sortir le 5 juin, leur sixième album, on apprend que ce sera un jeu de société. Le disque, il s'intitule Cacoustige, Couige, Cantange. Et ce sera une espèce de jeu de société, on peut le précommander, de type jeu de table, serpent et échelle, avec des cartes de jeu. On nous dit que chaque case fera un clin d'œil à une des chansons du Québec Redneck Bluegrass Project tirée de leur discographie au complet. Donc, hâte de voir. Est-ce que ce sera une grosse boîte? Comment ils vont vendre ça? Le Québec Redneck qui sort ce disque donc le 5 juin et qui part en tournée, c'est vraiment la tournée des festivals cet été pour eux, et toutes sortes de festivals. Ça va du festival Lac des Nations à Sherbrooke, au festival Western de Saint-André-Avelin, au festival des Générations de Nicolet, festival du Bleuet de Dolbeau-Mistassini, festival en août à Chibougamau, international des Montgolfières à Saint-Jean-sur-Richelieu, mais surtout, le 5 septembre, le Centre Vidéotron, ce sera majeur. Le Québec Redneck Bluegrass Project présente une nouvelle pièce, donc, qui sera sur ce disque, qui va sortir le 5 juin. Je sais pas si je dois dire disque ou jeu de société. Ça s'intitule « Je trippe dessus ».

Sarah Dufour avec Baseball. Je m'appelle Olivier Robillard-Lavaux. Merci d'avoir été à l'écoute de Déjeuner en paix. On remet ça demain dès 7h. C'est Marc Derry qui nous amène à l'effet Pogonat. Que la journée soit bonne pour vous et à demain.

C'est une déclaration, c'est notre déclaration, c'est le mythique concert des colocs sur les plaines d'Abraham raconté par notre chroniqueur Eric Cohen. C'est notre coup de cœur pour Suki Waterhouse et des nouvelles de R. Kells. C'est ma déclaration.

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1: On prend des nouvelles de la sensation pop française de l'heure, Aaron Boy, un jeune artiste français qui connaît un succès fou depuis quelques mois. Tout ce qu'il touche se transforme en or. À elle seule, sa chanson « Mon bébé » qui a propulsé sa carrière et a été écoutée à peu près 90 millions de fois. C'est énorme. Il rayonne aussi sur la scène internationale. Aaron Boy est né en 2006. Il a donc 19 ans. Il est tout jeune. Il est d'origine italienne et marocaine. Et il a été repéré rapidement par une certaine Aya Nakamura qui l'a signé sur son étiquette de disque. Disons que ça l'a aidé beaucoup. Et il y a quelques semaines, Aaron Boy a gagné sa toute première flamme. Ça, c'est la remise de prix en France de la musique urbaine. Et Aaron Boy dévoilait plus tôt ce printemps une première mixtape. On y retrouve évidemment la chanteuse franco-malienne la plus populaire de sa génération, Aya Nakamura, qui signe la chanson « Je pense à toi » avec Aaron.

On se téléporte à Los Angeles ce matin pour découvrir la musique de May, autrice, compositrice, interprète, qui vit à Los Angeles, mais qui est née à Caracas, au Venezuela, qui a grandi à Miami. Elle évolue entre indie pop, musique latine, bossa nova, boléro. Elle vient d'une famille d'artistes. Son papa, Fernando Osorio, est un auteur-compositeur reconnu, qui a gagné déjà dans sa carrière un Grammy latin. C'est en 2019 que May se fait remarquer avec ses premières chansons. Elle attire notamment l'attention de l'ex-président Barack Obama qui l'inclut dans sa fameuse liste musicale estivale en 2020. Ça peut propulser une carrière et c'est ce que ça fait d'ailleurs. May est partie en tournée avec de Marias. Elle s'est promenée un peu partout à travers le globe. Elle dit qu'elle choisit la langue d'une chanson, anglais ou espagnol, selon l'émotion qu'elle veut transmettre. En espagnol, elle est plus douce, plus sensuelle. En anglais, elle est plus directe, plus affirmée. On l'écoute dans son côté, ses habits plus suaves et sensuels. Voici La Canción, relecture du succès de J Balvin et Bad Bunny, sorti en 2020.

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1: Une collaboration américano-québécoise entre le producteur américain Monster Rally et la chanteuse québécoise Mounia. Mounia, c'est une habituée de nos ondes. On la diffuse régulièrement depuis plusieurs années. Elle est native de Saguenay, au Québec. Elle décrit sa musique comme du néo-folk synthétique. Ça résume bien son univers très délicat, en même temps très raffiné. C'est dans la collaboration que Mounia se dévoile depuis quelques années, notamment avec le duo indie pop du Minnesota Van Sayer. Il y a aussi le Montréalais Jordan. Il y a le groupe de New Disco californien Poolside. Donc, elle collabore avec des artistes internationaux. Et là, cette fois-ci, elle se joint à Monster Rally, producteur originaire de Cleveland dans l'Ohio, qui a fait sa marque dans la pop tropicale. C'est en collectionnant des disques vinyles que Monster Rally a eu envie de commencer à produire ses propres chansons. Il a créé une courte pointe assez unique, un son qui mélange soul, hip-hop, musique orientale, hawaïenne, océanienne. Et là, l'Américain Monster Rally rencontre Mounia et ça donne ceci.

La Moffat, qui est très exigeante, hein, elle veut tout, tout de suite et ici. Oui, ici et maintenant. 16 mai, elle sera en spectacle à Saint-Fabien et le 17 mai à Matane.

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1: On découvre l'une des artistes qui est en lice pour être l'une des prochaines révélations Radio-Canada QV 2026-2027. Vous avez sûrement entendu Nicolas Ouellet en parler à son émission, mais à ce micro aussi, il était venu nous présenter ce nouveau programme à l'effet. Cette année, donc, le programme emblématique des révélations Radio-Canada change un peu sa formule. Il y a des artistes qui sont en nomination dans tous les genres musicaux, chansons, jazz, classiques, musique autochtone, rap, musique métissée. Donc, il y a 12 révélations qui sont finalistes. Et parmi ces 12, 6 seront choisies et seront annoncées à l'automne. Donc, parmi les artistes qui sont finaliste, il y a Anima Oran qui est originaire de Wendake, communauté autochtone située juste à côté de Québec. Elle se démarque par son habileté à fusionner son héritage autochtone à des sonorités modernes, notamment l'électropop. Il y a vraiment quelque chose d'aérien, d'éthéré, d'apaisant aussi dans sa musique, mais c'est sur des rythmes soutenus. Ça fait quelques années qu'elle a pas lancé de nouveau matériel, mais elle a été très active sur scène. C'est vraiment sur scène que se déploie tout le mélange qu'elle propose entre justement musique traditionnelle autochtone et électropop. Elle sera en spectacle d'ailleurs demain, 7 mai à Valleyfield, plus tard ce mois-ci, 15, 21 et 22 mai respectivement à Trois-Rivières, Lac-Mégantic et Lévis. Voici Anima Oran.

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1: Oui, coup de cœur pour la nouvelle chanson de la Britannique Suki Waterhouse, la très accrocheuse Tiny Raisin, une bonne dose de rock avec un esprit années 90 qui peut rappeler Elastica. Il y a un petit peu de Sheryl Crow aussi dans l'interprétation. Suki Waterhouse, c'est une femme aux multiples talents. Elle est actrice, mannequin, elle est chanteuse, elle est originaire de Hammersmith au Royaume-Uni. Et la légende dit qu'à l'âge de 16 ans, elle a été repérée à Londres, dans la rue, par un chasseur de tête du milieu de la mode. Elle a commencé un parcours de mannequin, elle a collaboré avec les plus grandes marques, elle a posé en couverture des plus grands magazines et elle a fondé sa propre compagnie d'accessoires mode. Aussi, en parallèle, elle a fait sa marque comme actrice dans plusieurs séries britanniques, américaines. Il y a plusieurs personnes qui l'ont découverte grâce à son rôle dans la populaire série Daisy Jones and the Six. Je vous remets en contexte, c'est une série qui mettait en vedette un groupe fictif des années 70 à Los Angeles. C'est fortement inspiré de l'histoire de Fleetwood Mac. D'ailleurs, c'est inspiré d'un roman que j'ai lu. Je n'ai pas vu la série, mais j'ai lu le roman qui est vraiment excellent. Je vous le recommande. Et donc, le rôle de Suki Waterhouse dans cette série n'est pas très loin de la réalité puisqu'elle est aussi musicienne. Elle a commencé par proposer des chansons folk rêveuse sombre qui pouvait rappeler Lana Del Rey. Et depuis quelques années, elle tangue vers le rock. C'est donc le coup de cœur de notre rocambolesque équipe. Sa nouvelle chanson, Tiny Raisin, qui est vraiment très, très bonne. J'ai vraiment accroché à cette chanson. Et elle sera chez nous en spectacle au cours de l'été et vers l'automne, donc à Vancouver le 8 août et le 19 septembre à Toronto. Vas-y, Suki!

Restez là parce que dans quelques instants, on va plonger avec notre chroniqueur Éric Cohen dans l'histoire du concert mythique des Colocs au Festival d'été de Québec en 1999.

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1: Et là, oui, vous allez applaudir fort parce que on
2: était hyper, hyper, pas nerveux, peut-être anxieux, positivement. La soirée était épique.
1: Oui.
2: La température parfaite. Oui.
1: Soirée d'été, vraiment, là, idyllique.
2: Oui, exactement, c'est idyllique. Les amis étaient là, la communauté était là, les familles, les peut-être pas les enfants, mais...
1: Oui, sûrement qu'il y avait des enfants, oui.
2: C'était un esprit très familial. La grande communauté de musique et des colocs était toute sur place. Richard était side stage pour le show au complet. Il m'a raconté des anecdotes de la fin de soirée à l'hôtel. Je peux pas donner les détails.
1: D'accord.
2: Mais disons que c'était la débauche.
1: Il y a des choses qui se racontent pas à la radio.
2: Oui, mais pas la débauche agressive ou violente, plutôt peace and love, genre années 60,
1: Baba
2: années 60.
1: Cool.
2: Baba Cool, oui, exactement. Parce qu'il y avait Gros Mené, Frère à Cheval et les colocs sur le même étage de l'hôtel.
1: Oh là là!
2: et Richard...
1: J'ai une petite idée de la tournure que ça a pris. Ouais.
2: Et Richard, il y a eu la job d'être chef d'orchestre du After Party. Et disons que personne voulait que la soirée tire à sa fin. Le lendemain,
1: oui.
2: Et ça c'est vraiment intéressant, ils ont décidé de prendre la route panoramique.
1: Okay,
2: pour rentrer à Montréal. Et pendant le trajet, l'ambiance rappelait un peu la scène de Almost Famous sur l'autobus où tout le monde est fatigué, tout le monde chante la chanson de Elton John. Et il y avait juste un feeling ineffable, en tout cas, un feeling très proche entre tout le monde. Ils ont arrêté à une belvédère. Et tandis que tout le monde s'émerveillait de la vue, Dédé pleurait toute seule. Et ça a l'air qu'il était submergé par un sentiment d'amour. Je pense qu'il voyait l'amour partout et c'était juste un peu trop pour lui.
1: Là, on est le lendemain du spectacle.
2: Le lendemain du spectacle. Et ils ont arrêté apparemment en chemin chez l'acteur Jean l'Italien. À l'improviste, ils ont fini par passer la nuit car personne voulait rentrer à Montréal. C'était cette feeling-là. Et là, on va écouter une chanson qui m'a fait connaître les colocs. Passez-moi le poc et je dédie
1: la
2: ça.
1: La poc, Eric. La
2: excuse-moi,
1: poc.
2: Oh my God. La poc, passez-moi la poc. Oh. Et je dédie ça à nos Canadiens de Montréal. Série contre Buffalo ce soir. Go Habs, go.
1: Go.

0: passe-moi la poc,
1: en fait,
0: Eric.
1: Passe-moi le poc. Passe-moi le poc.
0: Passe-moi la poc.
1: OK, oui, c'est ça, passe-moi la poc. Mais justement, c'est ça, en temps d'anglo, je vais vous expliquer un peu c'était quoi mon expérience, parce que pour moi et mes amis, tu sais, ils semblaient d'être un groupe sympa, un peu ludique, un peu loufoufoque, le vidéo m'a rappelé de Sledgehammer de Peter Gabriel, oui. Ça parlait de hockey. Je savais pas qu'il y avait un dark side au coloc. C'est parce que j'écoutais pas nécessairement.
0: Oui, parce que c'est vrai qu'il y avait des textes humoristiques aussi, mais il y avait pas que.
1: Ah oui. Ben l'autre chanson qui m'a fait connaître les colocs avec Julie, évidemment, était La Rue Principale.
0: Oui.
1: Encore une fois, musicalement léger, ludique, un son le fun, mais c'est seulement en écoutant les paroles que j'ai découvert la profondeur. Tu sais, durant cette spectacle-là.
0: Les paroles engagées.
1: Oui.
0: De Dédé Fortin. Oui.
1: Ben il présente la chanson en disant Satan a envoyé son fils sur la terre pour construire des centres d'achat.

0: le centre d'achat, la rue principale, un des grands tubes des colocs. Donc, on est toujours dans ce spectacle au Festival d'été de Québec, spectacle mythique des colocs sur les plaines d'Abraham en juillet 1999.
1: Oui, et là, il faut dire que la présence des frères Diouf, le monde sur stage, il y avait comme un genre de sentiment d'euphorie,
0: oui,
1: des jams.
0: De collectivité.
1: Oui, tout le monde était comme dans la même direction. C'est un peu chaos, mais le fun.
0: Oui.
1: Et là, je vais juste expliquer aussi que, comme anglophone, mm-hmm, j'ai eu l'impression que la transition entre le premier album et Dehors Novembre était comme si c'était passé de RBO à Nirvana d'un seul coup.
0: Oui, c'est radical.
1: Oui, les paroles devenues beaucoup plus sombres. Mm-hmm. Et Dédé, je vais juste expliquer un peu l'arrivée des frères Diouf, parce que Dédé, il était déprimé à l'époque. Il était en studio. Ils ont reçu un appel pour dire, on a deux frères africains qui doivent enregistrer quelque chose rapido. Ils sont venus. Ils ont arrivé dans la place comme des rayons de soleil.
0: Ah,
1: c'était,
0: oui,
1: un coup de foudre musical. Et depuis ce moment-là, ils sont ensemble, ils sont partie intégrale du groupe.
0: Oui,
1: et,
0: exactement.
1: T'sais, on voit à quel point le son a changé.
0: Mm-hmm.
1: T'sais, apparemment, c'était vraiment, ça plaisait beaucoup à Dédé, parce que lui était batteur aussi. Mm-hmm. Alors, il y avait toute cette espèce rythmique.
0: Le sens du rythme.
1: Oui, alors on va écouter Tassez-vous de là, qui était...
0: Ben oui.
1: Incroyable.

0: que si vous essayez de chanter la chanson Tassez-vous de là au karaoké, c'est sûr que ce passage-là est quand même risqué parce que notre Wolof n'est pas toujours top niveau. Le mien, en tout cas, ben moi, je pense que je la connais, je l'ai apprise vraiment au son, là.
1: Oui. Mais c'est incroyable de les regarder sur scène, oui, pour cette chanson-là. Mm-hmm. Et ça, c'est du vrai reggae. Tu sais, des fois, on a comme du similo reggae qui est comme watered down, mais c'est la vraie affaire. Les frères Diouf a eu tellement de fun. Et il faut quand même, tu sais, penser que la chanson a connu un énorme succès.
0: Ah oui.
1: Même en 99.
0: Oui, oui.
1: Une année marquée par la panique de la bug de l'an 2000, le film Matrix, le désastreux Woodstock 99, et ça faisait également près de deux ans que Dehors Novembre était sorti. C'était
0: le clip de la chanson est hallucinant aussi.
1: Tellement.
0: C'est un plan séquence, il me semble.
1: C'est un plan séquence, ouais. Black and white, avec des apparitions de personnalités dans le monde de musique, ouais, et du divertissement, des cameos. Même Wally, mm-hmm, leur révélation Radio, ouais, Canada était un des figurants. Mais bref, il était fatigué après ça. Mm-hmm. Je pense que, tu sais, l'avenir s'annonçait radieux, surtout après cet succès. Mais malgré ça, Dédé souffrait de troubles mentaux.
0: Oui, depuis un certain temps.
1: Il y avait un désir fondamental d'être heureux, mais il était profondément triste. Mm-hmm. Et malheureusement, l'histoire se termine comme on le sait tous. Mais son legs est la musique qui nous a laissé. Et on va écouter la dernière chanson qu'ils ont interprétée live.
0: Ah oui, mais ça, vous pouvez aller voir, hein, le spectacle des colocs sur les plaines d'Abraham sur YouTube et la chanson Le Répondeur. C'est difficile de pas pleurer.
1: Oui.
0: On écoute un extrait.
2: Ça, c'est smooth, par exemple. C'est bien smooth.

0: C'est à la fois très bon et très difficile hein, de réécouter ce morceau-là avec ce qu'on sait. Bon, Dédé Fortin, bien sûr, par la suite est mort. Et le répondeur, on dirait que c'était une pièce annonciatrice de ce qui allait se passer. Ouais.
1: Je pense qu'il savait.
0: Ouais.
1: Ouais. Je pense que c'est oui. peut-être une bonne idée aussi oui. de donner la ligne d'aide.
0: Oui, parce que ça rebrasse quand même beaucoup de choses, tout ça. Là, si jamais vous avez besoin d'aide de quelque façon que ce soit, il y a un numéro de téléphone.
1: Oui, et c'est le 1-6-6 appel. Alors le 1-8-6-6, excuse-moi. 1-8-6-6 appel, 1-8-6-6-2-7-7-3-5-5-3.
0: Merci pour ce voyage, Eric Cohen, dans le spectacle des colocs au Festival d'été de Québec le 11 juillet 1999. Un moment à la fois, oui, triste quand on se souvient de ce qui s'est passé par la suite, mais en même temps, c'était tellement un beau spectacle. Et on va se laisser sur une de mes chansons préférées des colocs. Puis si au moins, merci Eric.
1: Merci à toi.

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1: Le groupe Arkells s'apprête à faire le tour du Canada d'ouest en est. C'est demain, le 7 mai, que la tournée du quintet originaire de Hamilton commence. Ça commence à Vancouver et ça va se terminer à Hubbards en Nouvelle-Écosse le 29 août. C'est une tournée d'une quinzaine de dates qui va s'arrêter à Edmonton, Calgary, Moncton, Sault-Sainte-Marie, Montréal, Québec, Toronto, Sudbury, Charlottetown et j'en passe. Fondée en 2006, Arkells est devenue l'une des formations les plus prolifiques au pays. 9 prix Juno sur les tablettes d'Arkells depuis leur début, de nombreux albums certifiés disques d'or et ces 3 dernières années ont montré toute l'étendue de leur palette parce qu'ils ont lancé un projet acoustique plus brut, plus improvisé aussi, un album de reprise de gros tubes, donc des tubes des années 80 comme des succès récents. On retrouve sur ce disque-là leur version de Dancing Queen d'Abba, de Dancing on My Own de Robin, As It Was de Harry Styles, du Dolly Parton, du Bruce Springsteen, du Whitney Houston. C'est très, très, très varié. Et puis, il y a 2 semaines, Arkells a lancé son 9e album qui s'appelle Between Us, un album de pop léché, joyeuse, avec bien sûr une touche de nostalgie, des rythmes épiques, des chants rassembleurs, un album qui célèbre la joie de vivre de façon naïve et assumée. Between Us a été enregistré avec le réputé réalisateur américain John Congleton, récipiendaire d'un prix Grammy, un gars qui a travaillé avec St. Vincent, David Byrne, Blondie, Future Islands, Modest Mouse. Vous voyez quand même une grosse pointure. On écoute un extrait de ce nouvel album de Arkells, la chanson Ride. C'est une collaboration avec le groupe rock californien Group Love.

C'est comme ça que se termine l'effet Pogonat pour aujourd'hui. Demain, j'ai une primeur de Louis Clavis pour vous et on va fêter Beyoncé. C'est Claudine qui s'en vient avec son manège. Dans quelques instants, je vous embrasse et je vous dis à demain.

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1: Allô, mes mélomanes préférés. Je suis contente de vous retrouver aujourd'hui. Un gros merci à Geneviève Venn qui vous a su dignement accompagner hier. Comment se passe votre journée jusqu'ici? Mais si vous avez besoin de vitamines pour poursuivre ce mercredi, je pense que j'ai ce qu'il vous faut. Ici Claudine Prévost. Bienvenue.

projet musical de Québec Framboise qui vient de lancer un premier EP. C'était la pièce rose qu'on vient de s'offrir et on se dirige maintenant vers un classique. J'ai envie de dire, la francophonie. Ouais, ça a joué fort, ça. En 97, Sinclair avec Ensemble.

On a bien plané avec le duo torontois Casdoura et leur rythme arabisant qui nous élève l'âme. Maintenant, on redirige le manège un peu vers les synthétiseurs et l'esthétique très années 80 de la française Corinne, en collaboration ici avec Adrien Gallo. Mais détrompez-vous, c'est bien un titre qui a été enregistré en 2023. Si vous avez besoin de légèreté dans votre heure de lunch, je pense que ça va le faire, ça.

0: viens de voir passer un homme devant le studio, vêtu d'un beau parka, d'un hoodie jaune et d'une casquette. Je le connais, lui, c'est Dumas. Je vais aller l'accrocher. On va parler musique. Hein, c'est un grand mélomane, ce gars-là, dans quelques instants, dans mon manège à moi.
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0: Hey, je n'allais pas laisser passer Steve Dumas devant l'atrium, devant le studio 3 de Radio-Canada, tout bonnement, comme ça, sans aller tirer sa petite manche pour l'amener avec moi en studio. Salut, Steve!
1: Salut! Quel plaisir de te retrouver.
0: Ben oui, c'est toujours un bonheur de te voir. C'est pour ça que je te vole pour t'amener en studio. Toi qui es en grande tournée actuellement là, avec ton spectacle piano ou à Diapo, ça se passe toujours bien?
1: Incroyable! Je suis un peu dépassé par l'accueil de ce spectacle-là, qui est pour moi qui était un saut dans le vide, parce que j'ai pas de guitare, c'est... des réarrangements au piano, puis je me raconte aussi à travers ça, puis écoute, l'accueil est incroyable, puis là, on rajoute des dates, là, des dates jusqu'en 2027, donc je surfe là-dessus, j'en profite. C'est vraiment une surprise dans ma vie, je dirais, cette tournée-là, puis cet accueil-là. Donc.
0: J'ai hâte de voir ton spectacle, je me confesse, je ne l'ai pas vu encore, mais je l'ai noté à l'agenda.
1: Ben, il y en a d'autres qui s'en viennent, il n'y a pas de stress.
0: OK, Dumas, grand mélomane devant l'éternel. Abreuve-nous de ton savoir.
1: Écoute, c'était... tu l'as dit, je suis en tournée. Fait que peut-être je pourrais vous proposer un des albums que j'écoute le plus sur la route, qui est l'album de Tom Misch, qui est un Britannique.
0: OK, moi, je dis Tom Misch.
1: Ouais, on peut dire les deux, mais tu sais... Je pense qu'il faut le dire avec l'accent hein, Brit. Tom Misch.
0: Tom Misch.
1: Puis, il s'est fait connaître, lui, un peu dans le monde de l'électronique. Il faisait aussi des beats hip-hop. Il s'était fait découvrir sur SoundCloud. Mais, puis il y a un certain succès avec son album précédent. Puis, ça l'a un peu fatigué. Fait qu'il est comme, il est disparu des radars. Il est devenu prof de surf dans les Cornouailles, en Angleterre.
0: Parce que ça surfe là-bas?
1: Je le savais pas, puis j'ai appris ça. Ça surfe en Angleterre, j'imagine, avec un wetsuit.
0: Un dry suit,
1: ouais.
0: L'eau doit pas être chaude.
1: Exact. Puis, c'est un guitariste, super bon guitariste. Puis, il a fait ce nouvel album-là. Je pense qu'on va écouter un extrait.
0: Ouais,
1: on va
0: dessus, ouais.
1: Puis, c'est vraiment, je dirais, tout en douceur. Il y a quelque chose de libre, de lumineux, d'authentique. J'aime beaucoup ça.

0: C'est le titre Slow Tonight, puis nos auditeurs le connaissent, Tom Mich, on le joue souvent, puis on joue son projet aussi Super Shy, qui est beaucoup plus dance floor.
1: Oui, c'est ça.
0: Alors,
1: son côté plus électronique.
0: Là, on est vraiment dans le côté folk, ben, c'est le guitariste.
1: Vous avez du goût ici,
0: merci,
1: c'est ça.
0: On est approuvé par vous, moi. Il y a une fille aussi que tu vas me faire découvrir, Nathalie Bergman.
1: Ah, j'ai Nathalie Bergman, c'est mon album Refuge. L'album est sorti, ça fait presque un an, et ça a été un coup de cœur. Pour moi, c'est un album que je reviens quand que, tu sais, des fois il pleut, comme aujourd'hui, t'es plus moody. C'est un album qui me fait du bien. Puis elle, Nathalie, elle faisait partie d'un duo qui était Wild Bell, qu'elle avait avec son frère. Et c'est son frère qui réalise ce nouvel album-là qui s'appelle My Home Is Not In This World, et c'est vraiment bon. Il est signé sur l'étiquette de disque de Jack White, Thirdman Records.
0: Quand même.
1: Et je dirais que c'est un peu folk, c'est très accrocheur. Et je vous invite à écouter l'album au complet. Puis sinon, vous pouvez trouver sur YouTube des versions live. Et elle a vraiment toute une esthétique noir et blanc, un peu rétro. Et c'est vraiment un gros coup de cœur, ce disque.
0: On va envoyer un extrait pour la découvrir. Nathalie Bergman, et c'est le titre Lonely Road.

0: OK.
1: Cool,
0: j'ajoute.
1: Hein? J'ai déjà collaboré avec Beck, entre autres. En tout cas, à découvrir Nathalie Bergman, je suis un peu secrètement en amour avec, je crois. Là, je reviens souvent à cette discipline, il me fait du bien.
0: Alors, Nathalie Dumas loves
1: oui.
0: you.
1: Oui, absolument.
0: Dumas,
1: absolument.
0: Je sais pas pourquoi je l'ai prononcé à l'anglaise.
1: Absolument.
0: Tu as sûrement une suggestion de chez nous aussi
1: oui.
0: à nous proposer, toi, que les oreilles ouvertes surtout.
1: De chez nous, un gros coup de cœur, un EP qui est sorti vendredi dernier, le projet qui s'appelle Bonne nuit, chérie. C'est le projet de Florence Crête Lafrenière. Et Florence est dans l'industrie du disque depuis longtemps. Elle a travaillé dans des étiquettes de disques. Elle a même déjà été ma directrice de tournée à une certaine époque, là, 10-12 ans. Et elle caressait ce rêve-là de faire de la musique. Elle a sorti ce disque-là vendredi passé. Et pour moi, c'était un véritable coup de cœur. Elle a fait ça, entre autres, avec Francis Minot, le batteur de Malajub.
0: Ouais.
1: Il y a aussi Thomas Augustin, le claviériste de Malajub. Donc, pour les gens qui aiment Malajub...
0: Elle sait bien s'entourer.
1: Et elle a quelque chose. On va écouter la pièce Sortie de secours, qui est pour moi un tube. Je suis comme, faut que ça joue partout, ça, cet été. La pièce est tellement bien faite. Et j'ai aimé le EP au complet. Et c'est un bel exemple. Je trouve ça cool parce que en musique, on parle souvent d'artistes de jeunesse, évidemment. Puis
0: ouais.
1: il faut la relève. Puis là, je trouvais ça beau que...
0: Une fille qui a fait 20 ans déjà dans l'industrie du disque, mais derrière, face le plongeon vers l'avant. Moi aussi, j'admire ça.
1: Énorme respect pour ça. Puis ce plongeon-là, il est réussi. Si on était aux Olympiques, je donnerais un 10 sur 10.
0: Oh,
1: on écoute ça.
0: Que c'est bien dit. OK, c'est le projet Bonne nuit, chérie. Sortie de secours qu'on s'offre. Steve, tu repasses n'importe quand.
1: Un bonheur à chaque fois.
0: Merci beaucoup, ton père.

entendre Claire avec son titre contagieux, La Joie. Et on s'en va tranquillement vers Bon Enfant qui sont en spectacle demain à La Valtrie. Je vous dis ça en passant, ils ont plein de dates à l'agenda. Alors voilà, Trompe-l'œil pour tout de suite. Dans le

deux univers distincts, celui de Turnstile et celui de Bad Bad Not Good, qui nous donne cette formidable version d'Underwater Boy. Et on se tourne tranquillement vers le producteur DJ Uyarak, un autodidacte qui faisait du métal avant et qui est originaire du Groenland. On n'en joue pas beaucoup des artistes du Groenland et le talent lui sort par les oreilles. Le titre, c'est Awu, tout de suite. Bonne heure de lunch sur les ondes.

OK. Born at Midnight, c'est la formation qu'on vient d'entendre. Gros coup de cœur dans l'équipe du manège. Le titre de la pièce, c'était Smash. Ils ont lancé deux extraits qui vont être sur leur tout premier album à paraître au mois de juin. Et je vous avoue qu'on a très, très hâte de découvrir la suite des choses pour Born at Midnight. Et maintenant, le petit train-train poursuit son chemin avec Alex Berger. C'est Paul Pirou tout de suite.

Je vous présente maintenant une belle collaboration pan-canadienne. Trois artistes originaires, chacun de leur coin du pays, qui ont décidé de s'unir le temps d'une chanson. C'est l'Acadienne Caroline Savoie qui a pris l'initiative. Elle a invité le musicien créateur de beat Pontex de la Saskatchewan et l'auteur-compositrice interprète Jeanne Côté du Québec ou de Petite-Vallée, plus précisément. Et c'est une première collaboration pour les trois artistes. Voici la petite histoire du comment et pourquoi de l'affaire. Caroline a raconté qu'elle avait une chanson qui dormait dans un tiroir depuis un bon moment. Et à un moment donné, elle a eu le flash. S'est dit, Pontex, me semble, serait la personne parfaite pour la réaliser et pour aussi, accessoirement, jouer de tous les instruments et mixer la chanson. Alors, tout ça fait. Caroline Savoie s'est dit, il me semble qu'avec le timbre de voix et l'écriture de Jeanne Côté, ce serait beau. Alors, elle a contacté Jeanne, qui a tout de suite embarqué dans le projet. Et bam, quelques jours de studio plus tard, une collaboration d'ouest en est est née. La chanson s'intitule « Quel tourment » et elle aborde les remises en question face aux promesses qu'on se fait à soi-même et qu'on finit par mettre de côté souvent pour des bonnes raisons et souvent aussi pour de moins bonnes. Alors voici ce super trio.

Les Lunatiques, le quintet de Québec, avec un extrait tiré de leur deuxième album paru en mars dernier, c'était La Nuit, et on se dirige tranquillement vers l'univers foisonnant de Claude Pelgag. Voici Coupable sur les ondes de

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0: OK, on vient de se faire une pièce du groupe montréalais Teke Teke et ce n'est pas anodin, mes chers amis, parce que il y a beaucoup de va-et-vient dans l'atrium de Radio-Canada aujourd'hui après Dumas qui est passé. J'ai vu les membres du groupe Teke Teke que j'ai invités à venir s'asseoir en studio. Bonjour Sai, bonjour Hide, bonjour Maya.
1: Bonjour!
0: Bienvenue dans le manège. Je me suis dit quelle belle occasion de prendre des nouvelles du groupe parce que ça fait un bout de temps là, qu'on vous a pas entendu sur disque. Il y a eu votre album de luxe qui est paru en 2025. Oui, ouais, ça fait un an.
2: Oui, c'est vrai.
0: Vous travaillez à quoi actuellement?
3: Le prochain album, le troisième album officiel de Teke Teke. Donc, on est en création, écriture et expérimentation, exploration. Tout ça.
0: Mm-hmm. Exploration, c'est un beau thème, ça, pour Teke Teke. Et vous savez, à chaque fois que je reçois des artistes ici dans leur studio, je leur demande quels sont leurs coups de cœur musicaux du moment. Comme ça, on agrandit notre discothèque puis on fait découvrir plein de choses à nos auditrices, auditeurs. Vous voulez jouer au jeu?
2: Oui.
0: Oui?
2: Oui.
0: OK. Hide, on commence avec toi.
2: Oui. Alors, je dis le titre, c'est ça?
0: Mais ouais, explique-moi. Oui. C'est le groupe Alpine?
2: Oui, Alpine, c'est Villages. Le titre.
0: C'est le titre?
2: Oui, c'est le titre, oui. Et c'est un groupe australien. Ça fait longtemps que c'est mon coup de cœur et ça me fait transporter quand je l'écoute dans un autre monde. J'arrive à me déconnecter de tout. C'est très aérien et j'aime beaucoup surtout les deux voix qui font deux choses complètement différentes. Ou bien parfois ils sont en harmonie. C'est très j'ai beaucoup de plaisir à l'écouter.
0: À l'écouter, oui. Ben, on va écouter un extrait tout de suite. Alors, Alpine, le titre Villages?

0: Oh, que c'est bon, ça. Et ça me plaît énormément. Je pense que je l'ajoute aux titres éventuels qui vont jouer dans le manège. Merci, Hidé.
1: Merci.
0: Maya, j'ai envie de me tourner vers toi maintenant.
2: Oui, mon coup de cœur, c'est il y a longtemps, quand je faisais le théâtre à Tokyo, j'ai découvert Shuji Terayama. Il était quelqu'un qui est très important pour le théâtre, puis le film underground les années 60-70 au Japon. Puis c'est lui qui a découvert Asakawa, Maki Asakawa. Il a écrit les paroles, les produits, puis elle est devenue très vedette, mais gardée très underground, surréaliste, expérimentale.
0: On dit tous des mots qu'on aime.
2: Oui, c'est ça.
0: Très engagée. Maki Asakawa.
2: Oui.

0: extrêmement réjouissant, ça. Mmh. Wow. OK, je vois que dans Take It, les influences sont vraiment variées. Hein?
1: Oui, c'est large.
0: Avez-vous déjà une direction pour les prochaines chansons?
1: Oh my God, la direction, c'est toutes les directions. Comme toujours. Puis comme la playlist aussi va le démontrer avec Monte le son, c'est supposé être rock, mais c'est un rock très large.
0: OK, Monte le son, c'est sur Ici Musique Rock. C'est vous qui allez faire la programmation pour la semaine du 8 au 21 juin. C'est la raison pour laquelle vous étiez dans la maison de Radio-Canada aujourd'hui. Et je viens d'apprendre que Teke, vous allez jouer dans le Dôme de la SAT le 11 juin, présenté par Ici Musique. Mm-hmm. Ça, c'est vraiment cool avec toutes les projections. Ça fit tellement avec votre univers. Mm-hmm.
1: On savait pas qu'on pouvait annoncer ça officiellement aujourd'hui.
2: On est vraiment content de pouvoir l'annoncer. Et ce qui est bien aussi, c'est que pour une fois, on va voir les projections en jouant, parce qu'en général, les projections sont derrière nous. Mais là, comme c'est...
0: Vous allez être en plein cœur. 360 degrés. OK, je le mentionne. Là, c'est vrai qu'on ne devait pas le mentionner si tôt, mais c'est pas grave. C'est le 11 juin à la SAT. Et vous pourrez vous procurer des billets, si ça vous tente, d'assister à l'événement auditrice auditeur à partir du 12 mai. OK? Alors, voilà. Bon, il y a aussi des spectacles qui s'en viennent, parce que j'ai noté ça, là. Je vous ai vu passer, je suis allée sur Internet. Vous êtes à Sherbrooke le 3 juillet, le 6 juillet à Toronto, vous jouez à Fernie en Colombie-Britannique le 7 août. Mais là, on n'a pas encore parlé à Seille.
1: Oh!
0: Quelle est ta suggestion musicale, ton coup de cœur?
1: Mon coup de cœur, c'est coup de cœur du moment. C'est pas tant du moment, mais j'ai découvert Paul Baillargeon. Compositeur québécois, pianiste. Et puis la chanson s'appelle Au bout. Ça vient d'une trame sonore de film porno léger.
0: Comme on en faisait beaucoup à l'époque au Québec.
1: Comme a dit Paul Baillargeon dans un échange avec Winston McQuaid sur YouTube que j'ai vu. Très, très bel échange entre les deux. Ouais, je recommande.

0: évidemment. Et puis, ben, la trame sonore s'appelle « Viens, mon amour ».
1: Écoute.
0: La chanson « Au bout ».
1: Ça peut pas être plus clair.
0: Et puis, ben, on va l'entendre, c'est juste... c'est funky, c'est groovy. Puis l'album aussi, je sais pas comment il a été enregistré. J'ai l'impression que c'était très rapide comme processus. Il se trompe, il y a des erreurs et tout ça, mais c'est rafraîchissant d'entendre ça. C'est vraiment cool.
1: Ok, ben on s'y plonge et on va se laisser avec ça. Merci beaucoup, Teke d'être passé chez nous. Puis on va attendre ce nouvel album avec grand intérêt. Et on aura l'occasion de reparler aussi de ce passage dans le Dôme de la SAT en juin prochain.
0: Merci beaucoup.
1: Paul Béargent.
2: Merci.
1: Viens.

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Moses Bélanger, qu'on aime son nouvel album. Moses qui va jouer sur la scène d'Oshiaga cet été. Gros spectacle pour lui. Et on se dirige tranquillement vers la scène de Chicago. Écoutez French Police. Voici French Tips tout de suite.

studio. On est dans une ambiance auteur-compositeur des années 70, disons. C'est très doux, ça permet de se poser. Et là, on a demandé à Beck, mais pas moi, mais on étant un journaliste à un moment donné quelque part dans le monde, est-ce que cette pièce est le prélude à un nouvel album? Et il a répondu, en tout cas, j'écris beaucoup de chansons ces temps-ci. Ça, ça ressemble à un oui déguisé. J'imagine qu'il y aura d'autres extraits qui vont sortir avant le lancement de sa tournée, qui va l'amener à Toronto deux soirs en octobre prochain. Alors, voici le Beck nouveau. Et puis, j'ai envie de vous dire, gênez-vous pas pour me dire si ça passe ou ça casse. Vous n'avez qu'à m'envoyer deux mots. Ça passe ou ça casse via la bulle conversationnelle. Yes.

tout douce, la reprise du succès de Queen, Cool Cat, par la chanteuse française Juliette Armanet. Maintenant, le manège se dirige vers la musique de Vincent Cooney, qui a vécu un gros accident alors qu'il était à vélo, et ça l'a inspiré pour en faire un mini-album qui, logiquement, s'appelle Accident. Un petit mélange de pop rêveuse et de post-rock vraiment intéressant. Voici le titre, Beau Dommage.

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Adibal Khalidé, qui sera de passage au Franco de Montréal le 12 juin prochain et qui est aussi en rodage actuellement dans son autre rôle, celui d'humoriste. Il est en train de préparer un nouveau spectacle. Et on se dirige maintenant vers le Los Angeles Underground avec Ricky.

Je l'aime, Ricky. Porque te vas, qu'on vient de s'offrir dans notre mercredi après-midi. Vous vous souvenez certainement de la station de radio de Seattle, KEXP, qui a fait exploser la carrière d'Angine de Poitrine, hein, site sur lequel je retourne régulièrement pour voir quels sont les artistes qui me mettent en valeur. Et je tombe souvent sur des petites perles, sur des artistes intéressants. Et cette fois-ci, je suis tombée sur Sarah Kiniko, qui est un artiste originaire de la ville de Rennes, en France, qui nous propose de la musique qu'il qualifie lui-même de « mod pop ». Ouais, comme de la pop boueuse, une espèce d'entre-deux entre du pop rock et du psychédélique. Sarah Kiniko, c'est le nom d'une plage sur l'île Milos en Grèce, mais c'est aussi un mot grec qui veut dire sarrasin. Plante emblématique de la Bretagne, qui est un nom de scène parfait finalement pour le breton Yann Canevet, qui est l'homme derrière la proposition. Sarah Kiniko produit des mélodies pop très lumineuses sous des couches de guitare saturées, de textures plus rugueuses, avec des textes remplis de mélancolie et de candeur. Et il a beaucoup exploré l'univers anglophone, lui, avant, sur son premier album, Red Forest. Mais récemment, il a intégré le français à ses compositions, notamment sur le titre qu'on s'offre à l'instant, Grand Œil.

Cette chanson des louanges, je ne m'entendrai jamais. Wow! Les louanges qui commencent une tournée européenne dans les prochaines semaines. Strasbourg, Lille, Paris, Bruxelles. D'ailleurs, ces deux spectacles à Paris sont complets déjà. Notre loulou national qui devient notre loulou international. Et dès son retour au pays, il entame une tournée des festivals. Puis il va participer notamment au grand spectacle pour la suite du Dôme en hommage au mythique album de Jean Leloup dans le cadre des Franco, présenté par Ici Musique. Alors, le gars ne chôme pas, et Miel de Montagne non plus, qu'on écoute tout de suite avec Pourquoi pas.

0: 14h59 déjà, ça a passé tellement vite ce tour de ménage aujourd'hui. Bonjour Nicolas Ouellet.
1: Bonjour.
0: Ça va passer vite aussi, nouveau son.
1: Ça passe vite cette semaine. C'est une grosse semaine, un feu roulant, un tourbillon avec tous les artistes et tous les artistes qui viennent en studio, qui sont en liste pour les révélations 2026-2027. On est rendu à mi-chemin. Trois nouveaux nouvelles aujourd'hui qui vont débarquer en studio, qu'on va pouvoir présenter aux auditeurs, aux auditrices.
0: Et c'est trois autres demain.
1: Et trois autres demain, puis après ça, on va faire un résumé de tout ce qui sera passé durant la semaine. Puis si les gens veulent savoir, ils n'étaient pas branchés au début de la semaine, qui sont ces artistes en liste pour les révélations, c'est tout disponible sur l'Internet. Radio-Canada.ca, révélation avec un S. Vous allez pouvoir voir les portraits de ces 10 artistes.
0: Et si vous suivez aussi dans, sur nos réseaux sociaux, là, ici Musique, vous allez les voir faire une petite présentation à la caméra très sympathique.
1: Absolument.
0: Bonne émission, Nico. Merci. J'ai hâte de connaître les trois noms d'aujourd'hui. Ici Claudine Prévost. Merci d'avoir embarqué dans ce petit tour de montagne russe agréable de ce mercredi. On se reparle demain dès midi. Portez-vous bien.

ici, est-ce qu'on commence la présentation d'aujourd'hui des artistes en liste pour les révélations 2026-2027? On se réchauffe avec quelques chansons, dont celle-ci de As Well, collaboration avec Loud. Ça a été un de nos sons de la semaine, ça. Backstage!

0: Québec. L'ascension se poursuit pour lui. Collaboration ici avec Loud. La chanson s'appelle Backstage. Un nouveau son. Nouveauté ici, une chanson qui s'appelle La même merde avec Merci Manon et Le G. Collaboration avec un artiste qu'on vous a présenté hier en liste pour les révélations 2026-2027 en la personne de Nafal. Voici.
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1: C'est l'heure de notre son de la semaine gracieuse. C'était King Fally et Shreeze. La chanson s'appelle T'as capté. Dans une vingtaine de minutes, premier artiste de la journée dans cette liste de révélations 2026-2027.

On l'a vu grandir dans la musique, c'est King Fally directement de Sherbrooke, a commencé autour du début de l'adolescence, 13-14 ans, cette carrière lente et constante ascension qui l'amène jusqu'à une collaboration ici avec Shreeze. Cette chanson s'appelle T'as capté, c'est notre son de la semaine. Vous l'entendez tous les jours cette semaine. Tous les jours cette semaine aussi, on vous présente des artistes en lice pour les révélations 2026-2027. On a eu plein depuis le début de la semaine. Alphonse Bisaillon, Annie Mara, on a eu Nafal, Marie-Céleste et plein d'autres. Vous en découvrirez 6 autres dans le reste de cette semaine, dont les premiers de la journée, dans une quinzaine de minutes. Salutations à Annie, qui m'a écrit un long message dans la messagerie texte, mais entre autres. Elle dit, je suis une nouvelle fan de nouveaux sons sur Ici Musique. Elle dit, tu sais quoi, j'ai commencé en même temps que j'ai parti mes semis de tomates. Elle dit, t'écoutes la chaîne avec moi depuis, mais elle, c'est 24 sur 24. Elle dit, ça les aide à pousser. Surtout, c'est son anniversaire aujourd'hui. Annie, joyeux anniversaire. Et elle trippe sur la chanson. Joanne et Joanne, Danaïs Constantin, elle tenait à le préciser. Faites comme elle, écrivez-moi. 514-980-7667. Elle s'appelle Young Miko. Voici

Star de Porto Rico, Young Miko. Baby, I'm a freak. C'est ce que ça veut dire, B-I-A-F, du titre de cette chanson. Ça, c'est une grosse tune, un gros hymne du Torontois Memblem avec Niana Durata. 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

écouter beaucoup plus de Memblem sur ce EP qui s'appelle Jetlag, sorti à la mi-mars. Out Like This avec Niana Durata, extraordinaire artiste, elle aussi, de Toronto. Son album, ça s'en vient à ce Jules, 14 mai. On est quoi, le 6? Ça veut dire dans une semaine. Dans une semaine, cet album, ou à peu près, est à vous, de Jules. Préparons-nous à la sortie de cet album avec cette chanson qui s'appelle « Sors de là », une chanson pour nous rappeler d'arrêter de tout vivre seul, dit-il.

grosse collaboration, la F Original Gros Bonnet. La chanson s'appelle Carte en main. Ils sont partis en tournée ensemble dans les derniers mois, particulièrement au mois de mars. Et ça va culminer au Franco le 20 juin prochain. Ça vaut la peine d'aller les voir. C'est sur la scène des Jardins. Si vous êtes dans le coin de Montréal ou que vous prévoyez venir à Montréal pour les Franco, je le conseille fortement. 15h26 déjà, 16h26 si vous êtes dans les Maritimes, ce qui veut dire qu'on est à 5 minutes et des poussières de rencontrer nos premiers artistes en lice pour les révélations 2026-2027. Mais avant ça, on va aller faire un petit tour du côté de l'Autriche. Je savais à quel point on aime le R&B, la pop de cet artiste qui vient de sortir un tout nouvel album. Elle s'appelle Ellie Price. Voici

0: Boost. Excellent allemand. Sailor Moon, c'est le nom de cette chanson. Au retour, artiste en liste pour les révélations 2026-2027. Vous voulez pas rater ça, tige. Restez branchés.
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0: C'est Nouveau Son sur ICI Musique. Tous les jours cette semaine, 15h30, 16h et 16h30, on vous présente les artistes en liste pour les révélations 2026-2027. Avant de faire chacune de ces présentations, on donne un tour de piste à un ou une artiste ou des artistes qui ont été révélations dans le passé. Ce duo, vous les connaissez extrêmement bien. Rose Perron, Félix Paul, mieux connu sous le nom de Rose, R-A-U, barre de soulignement Z-E. Si vous avez jamais entendu Rose, vous allez attraper quelque chose. Sinon, voici La Dérive. À Nouveau Son.

0: Maurice, révélation. Flo.
1: Ah! C'est le moment qu'on attend tous les jours cette semaine. Présentation d'artistes en liste pour les révélations 2026-2027. Ils ont été nommés. Flo, bienvenue, bravo!
2: Merci.
1: On est juste deux paires de mains aujourd'hui. Ouais, on est désolé pour ça.
2: Mais
1: attendez, attendez, j'ai quelque chose pour vous, je pense. Ici.
3: J'avoue que c'est mieux.
1: En délire, en liesse. Salut Flo, bienvenue à Nouveau Son.
2: Allô, merci.
1: Comment allez-vous?
2: Ça va super bien.
1: Comment vous sentez-vous d'être parmi cette liste? Ça, c'est la grande question vraiment simple que je vous pousse. Ça m'empêche de faire mon travail adéquatement. Comment vous sentez-vous de faire partie de cette liste Révélation 2026-2027?
3: Choyé.
2: Ben, c'est fou, là. C'est vraiment un honneur. T'sais, même là, je suis dans les studios puis on dirait que je réalise même pas tant que ça. Là. C'est comme, c'est vraiment cool.
1: Racontez-moi l'histoire de Flo. Comment ça a commencé? Comment vous en êtes venu à, entre autres, faire cet album qui s'appelle La fin de saison?
2: Fin de saison, exact. Ah non, pas de problème. Ça a commencé en 2022. On a commencé à jouer ensemble. Au départ, c'était pas des compositions. On jouait du jazz plus traditionnel, du jazz un peu free aussi, du John Coltrane un peu free, du jazz un peu plus moderne, genre Johnny McCaslin, Keith Jarrett aussi. Puis tranquillement, on a commencé à composer ensemble, puis à incorporer aussi des influences un peu de, notamment de chansons, de folk, de chansons québécoises aussi. On a commencé à composer du jazz avec des mélodies quand même accrocheuses, puis c'est ça, fait qu'un jazz qui flirte avec le folk, le pop quand même.
3: Ouais, tu sais, entre autres, puis on veut toujours aussi, tu sais, garder un élément de groove aussi, là, c'est toujours quelque chose, même si c'est pas, tu sais, du gros pocket groovy au bout, on aime ça quand même, tu sais, si c'est entraînant, puis garder ça... que le monde ait le mouvement de tête, c'est qu'on écoute. Regarde ça comme ça.
1: Chacun de vous deux, le jazz, c'est arrivé comment et quand dans votre vie? Et comment cet amour s'est révélé à vous?
2: Bonne question.
3: Ben moi, j'ai commencé un peu comme... Je trippais sur le blues quand j'étais jeune. Je jouais de la guitare plus, je suis rendu bassiste. Mais c'est venu un peu par l'amour d'improvisation, puis vouloir chercher un petit peu plus profond là-dedans. Puis aussi juste le trip d'improviser, c'est wild comme affaire, là, c'est fun. Fait que, ouais.
1: Yanni?
2: Moi, c'est arrivé un peu plus tard, je dirais. Moi, je viens d'un background un peu plus classique, mais pop aussi. Puis c'est plus vers 18 ans, je dirais, que là, j'ai découvert des artistes comme Brad Meldo qui faisait justement des covers de pièces pop, genre Blackbird. Que là, j'ai comme compris, OK, c'est possible de prendre des tunes pop, improviser là-dessus, puis c'est comme tout un monde de possibilités qui s'ouvre, tu sais. Fait que c'est ça, le.
1: Qu'est-ce que les gens comprennent mal du jazz?
2: Oh boy!
3: My God, sans dire beaucoup d'affaires, je veux dire beaucoup d'affaires. Non, mais...
1: Disons-le.
3: Ben, tu sais, c'est le monde se perd un peu dans le terme parce que c'est utilisé pour définir, tu sais, tout et son contraire au final, tu sais. Mais moi, je dirais que c'est un peu comme une tradition de récupérer les codes de la musique moderne, mais d'y rajouter comme... Ben, entre autres, l'improvisation, là, qui est comme un gros morceau.
1: Un aspect liberté.
3: Ouais, exact. T'sais, un aspect créatif, puis un peu, tu sais, pas montrer au monde de la musique populaire où ça peut aller leur affaire, mais un peu comme, c'est quoi le... Comment on peut leur virer, tu sais?
2: La mettre à notre sauce.
3: Parce que t'es instrumentiste, tu joues cette musique-là commercialement, si on veut, mais après ça, toi, comme musicien, comme créateur, qu'est-ce que tu veux en faire, tu sais? Puis là, c'est un peu la question que tu te poses comme joueur de jazz, tu sais.
1: Avez-vous l'impression... Parce que je pense à l'histoire du hip-hop.
3: Yeah.
1: Le jazz est intrinsèquement lié à l'histoire du hip-hop.
3: Big time.
1: En ce moment, j'ai l'impression qu'il y a comme une résurgence de l'appréciation du jazz, mais dans l'univers de la pop en général. Ouais. Est-ce que vous le sentez ou je suis complètement hors de mes pompes?
3: C'est fou à dire, mais comme un amour des accords un petit peu plus compliqués, tu sais, qui est revenu, tu sais. Ben, c'est cool pour nous qui sont un peu... qui ont grandi dans cette musique-là.
1: Ouais.
3: Puis aussi, ça enrichit un peu le monde musical. Puis c'est que positif, c'est cool. Ouais. Ça fait que le monde sont un petit peu plus disposés aussi à écouter des musiques plus de création.
1: Complètement.
3: Puis on voit ça beaucoup ces temps-ci, tu sais. Puis c'est
2: vraiment nice. Ouais, c'est un beau mélange, c'est vraiment intéressant.
1: OK. On a demandé à des animateurs, animatrices d'ici musique d'enregistrer des questions pour vous.
3: Yes.
1: J'en ai trois devant moi. Vous êtes chanceux, les premiers à arriver en studio. On choisit entre 1, 2 ou 3. La dernière personne a une question, puis c'est celle-là. Vous allez donc me donner un chiffre de 1 à 3. Et je vais vous offrir cette question.
2: Ben, 2.
3: On va deviner 2.
1: J'aime ça quand il y a plus qu'une personne et je consulte. C'est une décision qui est vraiment complexe. Voici la question numéro 2.
4: Salut, je m'appelle Catherine Pogonat. Ma question quiz C'est une question difficile, mais extrêmement révélatrice. Les trois albums que tu apporterais sur une île déserte, donc les trois albums que tu écouterais jusqu'à la fin des temps.
3: Classique comme question.
1: OK, vous êtes deux, vous en avez chacun trois. Si
2: ben
1: vous...
2: oui,
1: chacun
2: c'est trois, ça. Cool. OK, ben, allons-y. Moi, ça serait clairement qu'il y aurait un mélange de musique québécoise, après ça, un autre de musique jazz ou instrumentale, puis un autre genre de rock progressif. Là. Fait que ça serait sûrement genre, pour musique instrumentale, jazz, World's Fair de Julian Lage. C'est guitare solo, c'est magnifique. Après ça, chanson québécoise, sûrement genre Et on pleura ensemble de Étienne Copé. Ouh. C'est complètement magnifique. Puis un album de prog genre Close to the Edge de Yes. Avec ça, je serais contente jusqu'à la fin de mes jours.
1: J'adore le spectre.
2: Ouais.
1: 10 sur 10 pour ces sélections. Trois albums pour toi, Ben.
3: Graceland de Paul Simon, genre c'est comme c'est dans mon cerveau depuis que je suis un bébé, là, fait que je peux pas passer à côté. Rêver mieux de Daniel Bélanger, que tu peux redécouvrir à toutes les fois que tu passes au travers.
1: Énorme, tellement de souvenirs. Je sais pas t'as quel âge, mais cet album-là
3: est inscrit... c'est ça. Je suis né en 97.
1: Dans notre cortex, ouais, comme... exact.
3: Puis je finirai avec genre l'heptade. L'heptade d'harmonium, ouais, je veux dire. Qu'est-ce qu'on fait d'autre avec ça?
2: Puis on pourrait parler au nom de tout le band, un album qu'on aime vraiment.
1: Ah oui,
2: les
1: c'est
2: quatre.
1: Ça, l'album commun.
2: Ouais,
3: en fait, genre... ça a tout changé notre vie. Ça a changé notre vie.
2: Quand même.
3: On est allé jouer à Rimouski au festival de la jeunesse, si on veut. Puis ils nous ont donné les billets gratuits. Puis on est allé voir Misk, puis ils jouaient Pete Bouquet, tu sais. Puis on est allé voir ça, puis ça nous a un peu comme. En fait, ça nous a remis un peu. Ben, nous autres, le festival de jazz, on n'a pas gagné. Par exemple, on n'est pas en train de dire qu'on a gagné. Fait que, on était un peu comme bummed out, mais après ça, on est allé voir ça, puis on est sortis de là comme super inspirés. Puis, justement, tu sais, l'affaire, tu dis, le mix hip-hop, jazz, les autres, ils mixent.
2: La recherche
3: aussi,
2: de timbre aussi, ouais, de son, de scène, de pédale d'effet.
3: Puis,
1: Je me souviens des avoir vus Misk dans une maison de la culture à une époque, puis à une époque où j'étais plus dans la musique québécoise traditionnelle. Puis à ce moment-là, moi aussi, ça avait été la même chose, mais j'imagine dans une autre porte d'entrée, l'ouverture vers OK, ça peut être ça.
2: Ouais. Oui, c'est malade. Oui, on est devenus gros fans. Genre, Guillaume, notre saxophoniste, il a acheté le vinyle, mais il n'y a pas de tape tournante. Genre, c'est vraiment un fan, là. C'est
1: ça, c'est du vrai, vrai fanatisme. Ouais, acheter du vinyle ou de la merch que tu vas jamais porter ou jamais utiliser, mais juste parce que t'aimes l'artiste, ça, c'est du vrai dévouement.
2: Exact.
1: On vous a demandé de sélectionner une question. Une chanson plutôt. Ouais. Non, vous auriez pu sélectionner une question, vous l'avez déjà fait. Une chanson de votre répertoire qui vous aide, qui nous aiderait à vous présenter aux gens qui nous écoutent un peu partout au Canada. Vous avez choisi Vodka Pickle. Pourquoi?
2: Ouais, ben, on trouve que c'est la chanson de notre répertoire. Je pense qu'il représente le mieux la dynamique du band aussi parce que c'est une chanson qui a un ton un peu léger, décontracté, amical. Puis c'est tout des éléments qui sont vraiment au cœur du band, là. Tu sais, on est comme des amis super proches. On aime ça juste passer des soirées à chiller, à jouer aux cartes, prendre un verre, t'sais. Puis c'est aussi au centre de comme comment on veut faire de la musique. On est ambitieux puis on veut faire de la bonne musique la meilleure possible, mais il y a aussi un côté on veut pas se prendre trop au sérieux, on veut être libre d'essayer des affaires, t'sais. Puis ça représente beaucoup ça, je trouve.
3: Le sens un peu ludique aussi, c'est la chose.
1: Le plaisir, faut jamais l'oublier.
3: Exact.
1: Même si vous allez peut-être devenir de grandes vedettes du jazz, n'oubliez pas d'où vous venez, Flo.
2: Exact.
1: Du plaisir.
3: Exact.
1: Merci à vous deux, ça a été un plaisir. Félicitations d'être en liste pour les révélations 2026-2027. Et tel que promis, on va l'écouter, cette chanson que vous avez sélectionnée, ou cette pièce, Vodka Pickle, à nouveau son.

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Mon avis d'Asinti, une vie sans toi. 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Un nouveau son. Dans moins de 10 minutes, un nouvel artiste à vous présenter parmi nos révélations 2026-2027.

J'aime tout de HL, ce côté glitchy mais résolument pop. Cette chanson s'appelle Her Day sur son projet Without Me qui est sorti en janvier. Holly Humberstone, elle s'en vient tout bientôt au Canada. Voici Make It All Better.

La musique de Rob Gumberstone sur son album Cruel World, qui est sorti en avril, elle va être de passage au Canada, comme je le disais, 3 juin à Montréal, au Théâtre Beanfield, 6 juin à Toronto, au RBC Amphitheater, et le 25 juin, ça se passe à Vancouver, au Commodore Ballroom. Si vous êtes dans une de ces villes au Canada, je vous suggère fortement d'aller faire un tour pour voir Rob Gumberstone. J'y serai à Montréal, et je l'ai vu dans le passé pour la sortie de son premier album. C'est du bonbon. 514-980-7667. Envoyez-moi un petit message que je puisse vous saluer sur les ondes nationales. Ça fait tellement plaisir d'avoir de vos nouvelles, de vous accueillir dans le Club Nouveau Son. N'hésitez jamais.

quelqu'un d'autre qui est installé face à moi, que je vais vous présenter dans quelques instants. En liste pour les révélations Radio-Canada 2026-2027, mais on va aller faire un tour en 2022-2023. Une révélation, Lisandre.

influencé par la musique latine et espagnole. C'était ici Mon Horizons avec Macadito. On s'envole pour la Colombie avec un nouveau groupe nommé Nuevos Rios. Alors, je vous ai présenté le groupe la semaine dernière et j'ai envie de revenir un peu sur l'histoire de la formation. Nuevos Rios, c'est la rencontre entre des musiciens colombiens et français. Donc, côté colombien, on retrouve le groupe Canalón de Timbiqui, mené par la légende, la chanteuse afro-colombienne Nidia Góngora. On l'a déjà fait jouer à Tellement Courtois, entre autres, parce qu'elle a fait de la musique avec Quantic. Côté français, on retrouve le groupe Electro Reco de la ville de Toulouse. Et en fait, l'histoire, c'est que ce sont les Français qui sont allés voir les Colombiens, justement, dans le village de Timbiqui. C'est un endroit plutôt isolé à l'embouchure d'un fleuve qui se jette dans l'océan Pacifique. Si j'ai bien compris, là, il n'y a pas trop de route pour se rendre là. Il faut prendre un fleuve, pas d'autoroute. Oubliez ça, on est loin dans la nature. Le groupe français qui s'est immergé dans la culture colombienne du Pacifique. Le magazine français Télérama avait des bons mots sur l'album en écrivant « On se laisse ensorceler par les percussions boisées et les vibrations douces de l'ancestrale marimba ». En voici un extrait de ce très beau disque de Nuevos Rios. La chanson s'appelle « Malvada ».

Baya Sketches par le groupe allemand D-Phase. Comment de bord? Ils seront le 29 mai prochain à Rouyn-Noranda en Abitibi-Témiscamingue pour le Festival des guitares du monde. Salutations à tous nos auditeurs de cette belle région du Québec. On va entendre le groupe avec Coucou comment ça va, leur toute nouvelle chanson qui nous annonce un album qui va sortir plus tard cette année.

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1: Et on récolte le tempo aujourd'hui avec Eugy, ce Français qui vient de la ville de Laval en France. Ça fait quelques fois que je vous parle de son tout nouveau disque qui vient de sortir, Endless Smile 2. On a adoré cet album. Eugy, qui est dans le monde de la musique depuis 25 ans, il s'est imposé comme un orfèvre de l'échantillonnage. C'est un maître du hip-hop instrumental ou encore du trip-hop. 10 albums, 3 EP, 1001 collaborations, des millions et millions d'écoutes sur les plateformes. Et ce qu'on a aimé, oui, de son nouveau disque, c'est qu'il retourne à l'essentiel. Il a des compositions qui vont droit au but. Elles sont efficaces, concises et précises. On perd pas de temps. Tout est bien ramassé. C'est son 11e album. Le voici avec So Good. Eugy.

C'est une de ses nouvelles chansons, Mélissa Lavoie avec Yemaya. On poursuit de plus belle à Tellement Courtois avec Selman Faris. C'est un artiste franco-turc. On va l'entendre avec Tatli Sofra.

Galamba, André Galamba, de son nom complet, c'était Sichak. C'est un Montréalais d'origine brésilienne. N'hésitez pas à m'écrire en utilisant la bulle de conversation sur l'application Radio-Canada Audio. Vous êtes jusqu'à date un peu timide cette semaine, puis il n'y a pas de problème avec ça quand même. Vous pouvez aussi me joindre avec notre adresse courriel tellement@radio-canada.ca. Casey Lambist, maintenant, c'est un Français. On va l'entendre avec une collaboration avec Lulu Gainsbourg, qui est le fils de Serge Gainsbourg. Voici l'intranquille.

0: Juan Donato avec Ara. À venir à Tellement Courtois, le New-Yorkais Nick Marks nous charme avec un nouveau morceau jazz décontracté. Et je veux vous parler de Tina Riwen. Le groupe est pionnier du blues du désert et sera au Canada en septembre prochain pour une grande tournée. Dans quelques instants, l'émission se poursuit de plus belle avec un morceau instrumental par le groupe Visionaires.
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Visioneers, c'était le morceau Raid, c'est tiré de leur disque Death Radio. Dina Hogan, maintenant à Tellement Courto, c'est un de nos groupes chouchous, c'est un groupe suédois, et je passe de manière régulière sur les réseaux sociaux de Dina Hogan pour voir s'ils vont un jour venir en concert au Canada, tu sais, ou même au Vermont, ou en tout cas pas trop loin, où on pourrait aller les voir. Pas de nouvelles de ce côté-là pour l'instant, mais ils sont en concert partout en Scandinavie, en Europe, au cours des prochaines semaines, pour présenter leur tout nouveau disque. En voici d'ailleurs un extrait. Margareta Sang, Dina Hogan.

Lou-Adrienne Cassidy, qui a reçu le prix de la chanson populaire au Gala de la SOCAN, la Société canadienne des auteurs, compositeurs et éditeurs de musique, dimanche dernier. Un prix qu'elle a remporté avec sa chanson « Dis-moi, dis-moi, dis-moi ». Ici, on vient de l'entendre avec un autre très beau titre, c'était « Jamais tout à fait ». Tina Riwen maintenant. Le groupe s'en vient au Canada pour une vaste tournée du 3 au 18 septembre prochain. Donc 13 concerts en 15 jours à travers 6 provinces. Ils vont vraiment traverser le Canada. Un marathon pour ce groupe habitué des tournées. Tina Riwen vient nous présenter sur scène son 10e album Hogar, dont je vous ai déjà parlé. C'est sorti récemment. C'est très bon. Je vous rappelle que le groupe est un collectif Touareg qui a pris forme à la fin des années 1970 entre le nord du Mali et le sud de l'Algérie, en plein cœur du désert du Sahara. Alors, le mois dernier, le journal français Libération a fait un beau portrait du chanteur du groupe. Il s'appelle Abdallah Ag Al-Husseini et on le dépeint

comme l'âme lettrée et nostalgique de Tinari Wen, forgée par l'exil, la lutte armée et la souffle. Ce blues touareg qui condense la mélancolie du désert et le désir d'indépendance. Grande tournée qui va s'arrêter donc de Victoria à St. Catharines en Ontario. Il y aura bien sûr toutes les grandes villes qui vont être traversées par Tinari Wen. On va les entendre ici avec un extrait de leur plus récent disque.

Cinéphonique, c'est un groupe de l'Outaouais. Nick Marks, maintenant, c'est un claviériste new-yorkais et on l'aime parce que son jazz flirte avec le hip-hop, le funk et

le R&B. On va l'entendre avec une de ses nouvelles compositions. Alors, le morceau s'appelle Good News, Bonne Nouvelle, et se retrouve sur une compilation qui s'appelle Ecology Division. Je vous en ai parlé au début de la semaine de cette compilation parce que on a fait tourner un morceau de la harpiste Rachel Kichlou qui se trouve donc sur le disque. Ecology Division, un album international parce qu'il y a des artistes de partout, Londres, Brooklyn, mais aussi Montréal. Le Montréalais, c'est Corovo. Je le connaissais pas d'ailleurs, je l'ai découvert avec ce disque-là. Nick Marks qui nous propose ici un morceau jazz décontracté avec des cordes aériennes. Vraiment un morceau cinématographique. Good News.

Betty and Steph avec Zana. The Marlowe's, c'est un groupe qu'on aime beaucoup à Tellement Courtois, groupe soul indonésien, qui sera à Toronto le 23 juin prochain pour présenter sur scène son tout nouvel album Hotel di Malibu, qui sort le 22 mai prochain. D'ailleurs, en voici tout de suite un extrait, Arap Dan Ragu, une nouveauté de The Marlowe's.

0: Kenlo avec La Vie de Rêve. Les Louanges, il a lancé un nouveau disque tout récemment qui s'appelle Alouette. C'est son troisième excellent album. Et parmi les entrevues qu'il a données, il a cité parmi les artistes qui l'ont influencé, entre autres Leonard Cohen. On va entendre Cohen tout de suite après. Mais voici pour l'instant Les Louanges avec Ne me quitte pas des yeux.
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grand classique de Cohen, I'm Your Man. À venir à Tellement Courteau, je veux vous parler d'Angelo Di Augustine. C'est un chanteur folk, indie folk américain. Pour être plus juste, il vient de lancer un très très beau disque. On aura la Canadienne Katie Tupper également, qui est bientôt en concert à Toronto, Montréal et Ottawa. Et je veux revenir sur le parcours de l'immense chanteuse indienne Asha Bhosle, décédée récemment à l'âge de 92 ans. Dans quelques instants, ça se poursuit plus belle avec un très beau morceau instrumental par Tremendous Aaron.

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Honnêtement, j'aime tout de ce morceau, le souffle du joueur de trompette, la ligne de basse, c'est bon, c'est Tremendous Aaron, ça s'appelle Lola. La Canadienne Katie Tupper, elle a cette voix vraiment veloutée, c'est du vrai velours, on l'écoute, elle est magnifique. Et on a beaucoup aimé son premier album Greyhound, sorti enfin cette année. Je dis ça parce que depuis 2-3 ans, elle n'a cessé de lancer des nouvelles chansons avant de finalement donc éclore en 2026 avec Greyhound. Un album où elle s'est inspirée du livrier de course, ces chiens qui courent après un leurre mécanique qu'ils n'attraperont jamais. Et je vous en parle parce qu'elle est là dans les prochains jours, demain à Toronto. Sinon, le 8, c'est vendredi à Montréal. Et le 9, samedi, elle sera à Ottawa. Elle dit en entrevue, je fonctionne par cycle et un jour, j'en ai pris conscience et ce fut un soulagement. Maintenant, je sais que je peux traverser des moments difficiles pendant quelques mois, puis je vais me sentir mieux après. Cette certitude me simplifie la vie. Elle sera aussi plus tard cet été, en juillet, à Saskatoon ou encore à Winnipeg, dans le cadre du Festival Folk de Winnipeg. La voici avec Original Thoughts. Katie Tupper.

La Peluda, c'est une Montréalaise d'origine colombienne. Je vous en ai parlé en début de semaine, mais je veux revenir sur le parcours immense de la chanteuse indienne Asha Bhosle, qui est décédée à l'âge de 92 ans récemment. J'ai lu quelques articles depuis que je vous en ai parlé, puis elle a eu vraiment une vie pas comme les autres. Donc, elle est née dans une famille de musiciens. Elle commence à chanter très, très tôt, aux côtés de sa grande sœur, un autre grand nom de la chanson en Inde, Lata Mangeshkar. Elle enregistre sa première chanson à l'âge de 10 ans, et à 16 ans, elle va s'enfuir avec son voisin. Alors, elle va se marier avec lui. Ça va être un mariage tumultueux. Il va y avoir une séparation par la suite. Mangeshkar, donc la sœur d'Asha Bhosle, va rappeler plus tard que son mari l'avait isolée de sa famille, avait exercé beaucoup de contrôle sur elle. Bref, elle va le quitter en 1960. Elle va devenir mère célibataire de 3 enfants. Et elle va par la suite s'associer avec le compositeur R.D. Burnman. Et ensemble, les artistes vont révolutionner l'industrie du Bollywood, l'industrie du cinéma indien. Ils vont enregistrer des tonnes et des tonnes de chansons. Elle va l'épouser, oui, en 1980. Mais il va mourir en 1994 à l'âge de 54 ans. Après sa mort, elle va collaborer avec toutes sortes d'artistes de pop internationaux. Je pense à Boy George ou encore Michael Stipe du groupe R.E.M. Elle va enregistrer plus de 12 000 titres tout au long de sa carrière. Le premier ministre Narendra Modi l'a qualifié d'une des plus grandes voix emblématiques, polyvalentes que l'Inde ait jamais connue. Et on va l'entendre ici avec le Kronos Quartet. C'est un ensemble à cordes légendaires américain avec qui elle a fait un disque en 2005. Voici Asha Bhosle.

Casdura, c'est un groupe de Toronto, c'était le morceau And Then. Pupio maintenant, c'est un percussionniste brésilien qui a lancé un très bon disque en début d'année. Album instrumental cinématographique qui s'écoute comme un charme. En voici deux extraits. Tout d'abord, Tropical Exotica.

Marcos Valle, légende brésilienne, c'était Bora Meubem. On sait qu'il est en train de travailler sur un disque autour d'Henri Salvador. Henri Salvador qui avait déjà passé du temps dans sa vie au Brésil. Tout juste avant, c'était Pupio, deux extraits de son album qui s'appelle tout simplement comme lui, sorti cette année. Très beau disque instrumental. Dominique Fils-Aimé maintenant. On va l'entendre avec un extrait de son plus récent disque My World Is The Sun, sorti en début d'année. Voici Going Home.

Harrison avec All About Us. Angelo dit Augustine, ça fait quelques personnes qui me parlent du musicien parce que j'ai enregistré une capsule sur les réseaux sociaux d'ici musique.

Musique où je suggérais son album tout récemment d'ailleurs sur le compte Instagram d'Ici Musique. De temps en temps, je commence à vous suggérer des albums. Il vient de lancer un très, très beau disque. Alors, ça s'appelle Angel in Pain Clothes et c'est un album qu'il a fait suite à une longue maladie. Il a dû, suite à cette maladie, tout réapprendre. Marcher, parler, jouer de la guitare, entendre chanter. Et il nous raconte ça dans cet album vraiment délicat. C'est un disque rêveur, sensible, poétique. Il se réinvente littéralement avec l'album. D'ailleurs, il disait en entrevue, j'essaie de rassembler les morceaux de qui j'ai été, de comprendre qui je suis devenu. J'ai le sentiment d'avoir une seconde chance. On va l'entendre avec une chanson qui s'appelle « With a Love So Kind ». Avec un amour si gentil, si on veut, Angelo di Augustine.

Le Québécois Flore Laurentienne avec Le Temps. C'est un extrait de son nouveau disque, volume 3. On va l'entendre de nouveau avec un autre morceau de ce très bon nouvel album. Voici Fleur au pluriel, Flore Laurentienne.

0: Jérémy Carrier, c'est un vibraphoniste canadien. Demain, à l'émission, on va aller en Nouvelle-Zélande avec un extrait du nouveau disque du groupe Leisure, excellent album. On va faire un tour en Norvège avec les Imprimés et on aura un classique des Beatles. Je vous donne les détails demain. En terminant, je vous rappelle que toutes nos émissions sont en rattrapage sur Radio-Canada Audio. Et c'est Marie-Christine Trottier qui s'en vient, bien sûr, avec toute une musique. C'est Alexandre Courteau. Je vous souhaite une très bonne soirée. Merci de nous écouter. On se retrouve demain à 17h ou 18h dans les Maritimes.
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7: C'est l'heure de toute une musique. Je m'appelle Marie-Christine Trottier, je vous souhaite la bienvenue. On ne se casse pas la tête, on va commencer avec une petite pièce venant d'une grande compositrice, Augusta Holmès.